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1: 6h, bonjour tout le monde, joyeux lundi de Pentecôte. On est avec vous sur Radio Camargue, évidemment, comme tous les matins. On est en plein cœur de la région et d'un jour, vous vous levez très tôt. Bienvenue tout le monde. 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Les infos du moment sur Radio Camargue à 6h.
2: L'essentiel de l'actualité avec cette vigilance jaune canicule étendue à 13 départements de l'Ouest pour ce lundi. Météo France qui alerte sur un épisode de chaleur précoce et historique avec des températures grimpant de 9 à 12 degrés au-dessus des normales de saison. Le pic est attendu d'ici mercredi avec des records absolus pour un mois de mai. Le chauffard impliqué dans le rassemblement illégal de Tuning à Reims, mis en examen et placé en détention provisoire. Âgé d'une trentaine d'années, il a fauché plusieurs personnes vendredi soir, faisant 4 blessés, dont 3 graves. Ivre, il roulait sans permis avec ses 2 enfants à bord. Déjà condamné à 15 reprises, il était sous le coup d'un sursis probatoire. Attention, si vous aviez un vol prévu avec Royal Air Maroc, la compagnie suspend temporairement ses liaisons entre la France et le Maroc jusqu'au 30 mai, impactant notamment les lignes de Marseille, Lyon et Bordeaux vers Marrakech. En cause, la flambée du prix du kérosène lié à la guerre au Moyen-Orient. Et puis, nouveau bilan après les frappes russes en Ukraine. L'offensive de la nuit de samedi à dimanche a fait au moins 4 morts et plus de 100 blessés dans la région de Kiev. Sur X, Emmanuel Macron a fermement condamné cette attaque et le recours au missile hypersonique, dénonçant une fuite en avant de Moscou.
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0: Starlight des Superman Lovers pour briller dès le réveil, pur bijou de la French Touch, un son house signé par le parisien Guillaume Hartland au tout début des années 2000 avec un clip animé qui est devenu culte.
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0: Bien le bonjour, bonjour tout le monde, comment allez-vous? Bonjour, on est content de vous retrouver, c'est lundi, c'est férié aujourd'hui, mais qu'est-ce qu'ils font là?
2: Mais qu'est-ce qu'on fait là?
0: Mais qu'est-ce que vous faites déjà réveillé ce matin?
2: Mais pour comment tout ça le monde, c'est dimanche et nous, c'est lundi.
0: Mais oui, mais comment ça se fait? Bon, on est content de vous retrouver en tout cas, ça fait plaisir. Louise est là aussi, ça va Louise?
3: Bonjour, enchantée.
0: Bonjour, quel plaisir, quel bonheur. Voilà, mais nous, on vient pas travailler, hein. C'est pas vraiment du boulot. Hein,
3: On fait mémuse
0: avec vous parce qu'il y a plein de choses à gagner encore. On va faire le tour de tout ça, il y aura la musique, il y aura l'info, comme d'habitude. L'info route, mais ça va être assez calme hein, pour aujourd'hui, j'ai l'impression, sur la route. Hein, normalement... Non, normalement, tout va bien, quoi.
3: Bah oui. Plus,
0: voilà. Courage tout le monde, en tout cas, pour cette journée. Si vous êtes levé si tôt, c'est qu'il y a des raisons. Peut-être que vous travaillez aujourd'hui. On est là pour démarrer la journée avec vous. Voici Charlie Pouf et Selena Gomez.

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0: Bonjour tout le monde, Vita. À l'instant, il y a la chanson Ça fait mal, Charlotte, l'une des plus belles voix de la pop française, qui a cartonné avec ça. La suite arrive dans un instant, on fera un point sur la météo. Il y aura James Blunt aussi.
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0: Belle journée tout le monde et merci d'être là. 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

0: James Blunt, que vous avez sans doute reconnu. Et puis, côté météo pour aujourd'hui, on va faire un petit point quand même. Plein soleil, hein, les amis. Profitez de cette journée fériée. 25 degrés du côté de Sainte-Marie-de-la-Mer, 28 du côté de Nîmes, ça c'est pour ce matin. On va dépasser les 30 degrés du côté d'Arles, Salon de Provence, et un petit 27 à Marseille pour cet après-midi.
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0: Une bonne nouvelle à vous annoncer, les amis. Tout le monde se rappelle de Kylie Minogue ?
2: Oh oui !
0: On adore Kylie Minogue. Eh bien, figurez-vous qu'il y a un retour sur scène qui se prépare pour fêter ses 40 ans de carrière. Parce que je rappelle qu'elle a commencé avec ça. Elle était un énorme tube, mais son gros tube, c'est ça, quand même.
2: Oui. Bon. Mais ça s'appelle pas la.
0: Non, ça s'appelle Can't Get You Out of My Head.
2: Voilà, je l'aurais pas dit.
0: Voilà, merci, bonsoir.
2: Bon oui, en fait elle a transmis l'info un petit peu sans faire exprès. Elle a dit je ne devrais peut-être pas le dire, mais oui, c'est prévu qu'elle fasse donc son retour. Donc en 2027, ça marquera officiellement ses 40 ans de carrière avec une tournée anniversaire qui devrait retracer ses différentes phases artistiques, les débuts pop acidulés, la période dance et électro et les grands hymnes qui ont marqué les clubs du monde entier. Alors pour l'instant, on n'a pas de dates qui ont été partagées. Ce serait sûrement en Europe, en Australie et peut-être une série de shows spéciaux dans des salles emblématiques.
0: Ouais.
2: Et il y a autre chose aussi, puisque Kylie Minogue est à l'affiche de Kylie, une série documentaire en 3 épisodes diffusés sur Netflix depuis le 20 mai dernier.
0: Ah bah dans la famille Minogue, il y a la sœur aussi qui s'appelle Dan Minogue.
2: Ouais.
0: Elle fait plein de choses.
2: Ouais. Elle a un peu la même voix.
0: Et elle est beaucoup plus grande que sa sœur, parce que Kylie Minogue, elle est toute petite.
2: Oh.
0: Voilà, c'est un peu comme Sabrina Carpenter, tu vois, c'est le...
2: Eh ben c'est comme moi et ma sœur.
0: Eh ben voilà, tout ce qui est petit est joli.
2: Oui,
0: bon que voilà, c'est noté. Bah très bien, on attend des nouvelles avec impatience. Donc 2027 en ligne de mire pour Kylie Minogue, de retour.

0: individu. Jennifer Page, évidemment que vous avez reconnu. C'est l'un de ses grands succès, c'était Crush, bien entendu.
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0: Merci d'être là sur Radio Camargue. Courage à vous et belle journée. 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On continue les gros cadeaux. Hein.
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0: 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La suite arrive, Lily Allen et DC's et Théodora dans un instant sur Radio Camargue.

0: Bonne journée sur Radio Camargue, bon réveil. Merci de nous écouter à Miramas, à Bellegarde par exemple, au coin Saint-Gilles. Voici l'horoscope du jour, signe par signe, avec Camille.
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2: Bonjour à tous, on commence votre horoscope de ce lundi 25 mai par les béliers. C'est vous qui aujourd'hui risquez d'épuiser votre entourage, ménager vos nerfs ainsi que ceux des autres. Taureau, vous allez vivre d'heureuses surprises au contact de vos proches aujourd'hui. Gémeaux, prudence si vous devez gérer un contentieux financier, surtout pas de précipitation. Cancer, vos idées sont ingénieuses et vous pouvez les appliquer avec facilité. Tout se déroule sans encombre. Lion, accordez-vous des moments de pause pour décompresser et profiter de vos proches. Vierge, votre émotivité est à fleur de peau. Ne tentez pas de vous cacher derrière un masque glacial, cela serait pire. Balance, votre prévoyance et votre bon sens vous permettront de résoudre une difficulté de taille. Scorpion, les projets sont favorisés. Si vous rêvez de fonder une famille, vous bénéficiez

0: Nightka, que vous découvrez peut-être, c'est le One Track Mind. Pour ensoleiller ce lundi férié, une voix solaire et pleine de fraîcheur. Dans un instant, Come Back to Me, Kenny Williams.
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0: Le buzz du jour, c'est ça. Voilà. Comment ? Il faut qu'on en parle, absolument. Je ne sais pas, depuis quelques jours, vous avez peut-être entendu parler d'un buffle qui ressemble à Donald Trump. C'est un buffle albinos de 700 kilos qui a une touffe de poils blond platine sur la tête. Et c'est vrai que si tu le coiffes, t'as l'impression que c'est Donald Trump.
2: Ben, c'est vrai, quand on voit la photo, donc on peut le trouver au Bangladesh, hein, c'est pas tout près. Mais en fait, tout est parti du frère du propriétaire qui, en voyant la mèche dorée de l'animal, a eu une révélation. Il s'est dit, mais on dirait Donald Trump. Donc le nom est resté, les photos aussi, et les clichés du buffle circulent partout en ligne. Et chacun y va de sa comparaison. Voilà. Et les visiteurs de la ferme viennent admirer la star locale hein, maintenant. Attention, c'est du sérieux.
0: Mais hein. Honnêtement, je regarde bien la photo là. Même dans le visage, il y a quelque chose.
2: Ah non, mais c'est vrai, hein, c'est... il a les mêmes cheveux.
0: Mais vois, c'est les mêmes cheveux.
2: La raie au milieu.
0: T'as l'impression que c'est un peu les mêmes yeux.
2: Blanc platine, un peu.
0: Hein. Ouais, non, mais t'as l'impression que c'est un peu les mêmes yeux. Et les mêmes naseaux aussi, un petit peu.
2: Et il n'a pas l'air content.
0: Ah non, bah comme le vrai.
2: Ouais, voilà, là, c'est pareil, il fait la tronche.
0: Allez voir la photo, c'est tellement drôle. Mais c'est Donald Trump, mais c'est lui.
2: Oui.
0: Tu sais, parfois, on te réincarne, en fait, même quand t'es vivant. Moi, je crois beaucoup à ça.
2: Bah, c'est possible.
0: Je pense que là, il s'est passé quelque chose. Ou alors, il y a eu un accouplement bizarre à un moment donné.
2: Oh non pas...
0: Je ne sais pas. Non. Je ne veux pas lancer des rumeurs.
2: Non.
0: Bon, mais là, c'est quand même très, très étrange. Allez voir les photos de cette vache. Vous tapez vache, enfin, buffle Donald Trump dans Google
2: Bangladesh,
0: et vous allez forcément trouver cette photo qui fait rire le monde entier depuis quelques jours.
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1: Bonne journée, merci d'être là, 7h, on vient de frissonner avec Céline Dion, on va continuer avec pas mal de stars encore dans un instant. D'abord, on s'intéresse à l'info, il est 7h pile, voici la rédaction. 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
2: 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Bonjour à tous, à la une de l'actualité, les températures exceptionnelles en France pour un mois de mai. Environ 34 degrés ont été relevés hier à Bergerac, un peu plus de 31 à Charleville-Mézières ou encore 30 degrés près de Brest. À Paris, le thermomètre a dépassé les 32 degrés. Météo France place désormais plusieurs départements de l'Ouest en vigilance jaune canicule, une situation inédite aussitôt dans l'année. Et c'est dans ce contexte de forte chaleur que plusieurs incidents ont eu lieu hier. Un homme d'une cinquantaine d'années est décédé pendant une course à pied à Paris après un arrêt cardio-respiratoire. À Maison-Alfort, 10 coureurs ont été hospitalisés en urgence absolue lors du semi-marathon, sans pronostic vital engagé. Et dans les Alpes-Maritimes, plusieurs participants à une course ont également été victimes de malaise. Ce drame sur les plages de Gironde, ce week-end, deux baigneurs sont morts emportés par les courants de Baïne à Lacanau et Lège-Cap-Ferret. Depuis vendredi, 31 personnes ont été prises dans ces puissants courants marins sur le littoral girondin. Le parquet de Rennes a ouvert une enquête pour meurtre sur mineur de moins de 15 ans. Un enfant de 12 ans a été retrouvé décédé hier au pied d'un immeuble. Selon les premiers éléments, une serviette de bain mouillée était serrée autour de son cou. Les enquêteurs étudient notamment l'hypothèse de l'intervention d'un tiers. Faire semblant d'avoir compris une conversation, sourire sans avoir entendu ou éviter les endroits bruyants. Ce sont des réflexes devenus très fréquents chez des Français, d'après une étude OpinionWay, Julie Pierret.
3: Oui, près de 7 Français sur 10 cachent leurs difficultés à entendre et le phénomène touche particulièrement les plus jeunes. 3/4 des moins de 35 ans disent dissimuler leurs problèmes d'audition, souvent par peur du regard des autres ou de l'image associée aux appareils auditifs. Les spécialistes parlent désormais de passing auditif, un comportement qui peut avoir des conséquences importantes sur la vie sociale. Certains évitent les restaurants, parlent moins en groupe ou renoncent carrément à certaines sorties.
2: Merci Julie. Un mot de foot, l'inquiétude pour Lionel Messi à moins de 3 semaines de la Coupe du Monde. L'attaquant argentin de l'Inter Milan est sorti prématurément cette nuit lors d'un match contre Philadelphie. L'Argentine débutera son mondial le 16 juin face au Nigeria. Et puis en basket, Victor Wembanyama a porté les Spurs cette nuit en finale de conférence Ouest NBA. San Antonio a largement dominé Oklahoma City 103 à 82 et revient à 2 victoires partout dans la série. Le Français a signé une très belle prestation avec 33 points marqués. Prochain rendez-vous, ce sera ce mardi dans l'Oklahoma pour le match 5 de la compétition. Voilà, c'est la fin de ce flash. Excellente journée à tous.

0: Belle journée. S'il y a une Never Give Up, véritable hymne au courage pour bien démarrer cette journée.
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0: Une boîte à tubes de 2015 aujourd'hui. Marina Kay, évidemment, avec Homeless. Marina Kay qui fait pas mal de vidéos sur TikTok et notamment pour se plaindre qu'on la confonde avec Adèle.
2: Ah bon?
0: Bah parce qu'il y a des gens qui écoutent la chanson et qui pensent que c'est Adèle qui chante.
2: Moi, je trouve pas.
0: Bah écoute, elle a une jolie voix.
2: Mais ça ressemble pas à du Adèle.
0: Non, mais je pense que c'est parce que c'est sorti au même moment où Adèle était très en avant, etc. etc. Donc. Voilà, déjà, elle a une voix puissante quand même, comme Adèle, tu vois.
2: Oui, ça c'est sûr.
0: Bon, voilà, à mon avis, ça vient de là. Mais elle était passablement énervée la dernière fois que je l'ai vue sur TikTok parce qu'elle voudrait bien qu'on arrête de la comparer à Adèle. Voilà. En même temps, je trouve que c'est plutôt pas mal.
2: Bah, c'est gentil.
0: On pourrait la comparer par exemple à David Hasselhoff. Parce que c'est mon autre surprise du jour.
2: Ah.
0: En 2015, David Hasselhoff, l'acteur, hein, qu'on a vu dans K2000 notamment et dans Alerte à Malibu, sort une chanson qui s'appelle True Survivor.
2: Oh là là. Mais ça a marché, ça?
0: Non.
2: Voilà.
0: Non, mais il y avait des références improbables. Il y avait des dinosaures, des explosions, des vikings, des policiers ninjas dans le clip, etc. Voilà, c'est un peu bizarre quand même.
2: Oui.
0: Toujours en 2015, N'Pokora, bien sûr. Tournant important dans sa carrière avec la sortie de l'album Red. Alors, Red pour rythme extrêmement dangereux. Papa fait son.
2: Ouais, c'est sympa.
0: Il y avait quelques tubes sur cet album-là. Riche année 2015, avec des fortunes diverses pour les uns et les autres. Hein.

0: Alex Warren sur Radio Camargue pour ce matin. Et puis dans quelques instants, il y a plein de choses qui arrivent. La Rousseau, par exemple, qu'on retrouvera pour Tu m'oublieras. C'est dans quelques minutes.
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0: Allez, tout va bien. Vous êtes sur Radio Camargue. Cette journée démarre bien. C'est un jour férié, certes. Mais nous sommes là pour vous accompagner comme tous les jours sur Radio Camargue avec plein de cadeaux à gagner, n'est-ce pas?
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0: Oh, quel tube! Celui de la Rousseau, c'était Tu m'oublieras. Plein soleil aujourd'hui, on va continuer ce week-end qui est juste parfait, hein, avec plein de soleil, c'est l'été avant l'heure. 31 degrés à Nîmes, 30 à Arles, 30 à Avignon, 27 du côté des Sainte-Marie-de-la-Mer et de Marseille pour aujourd'hui.
1: Planète People.
0: Planète People, il faut absolument qu'on parle de Shakira qui apparemment passe une annonce, enfin elle cherche des danseurs pour l'accompagner lors du show de la mi-temps de la finale de la Coupe du Monde 2026, si j'ai bien compris.
2: Oui, on le rappelle, hein, il y aura BTS et Shakira et Madonna pour ce show exceptionnel. Shakira qui a dévoilé aussi le nouvel hymne de la Coupe du Monde, Die Die, avec déjà plus d'un milliard de vues sur YouTube. C'est énorme. Et donc Shakira.
0: Ouais, c'est pas Kylie Minogue, c'est. Enfin, c'est pas Kylie Minogue, je suis encore sur l'autre info.
2: C'est Shakira.
0: C'est pas Shakira, c'est Bad Bunny. Ah, c'est ah pas oui. Bad Bunny dedans? Non, non, je crois.
2: Non, il y a quelqu'un d'autre, mais c'est pas lui.
0: Oui.
2: Je pense pas. En tout cas, elle a été inspirée par les milliers de vidéos de fans qui reprennent sa chorégraphie sur les réseaux sociaux. Donc, elle a décidé de lancer un appel. Elle souhaite inviter le plus grand nombre possible de danseurs amateurs ou professionnels à monter sur scène avec elle lors de ce show de demi-temps. Donc, elle encourage ses fans à continuer de lui envoyer leurs vidéos et elle assure qu'elle va les suivre de très près pour sélectionner les danseurs qui vont l'accompagner. Donc, ça peut être très sympa quand même, surtout de faire venir aussi des danseurs amateurs, pas que des pros.
0: Oui.
2: Ça change.
0: Oui, non, c'est bien.
2: Ouais.
0: Bah, si vous êtes tenté, allez-y, n'hésitez pas à foncer.
2: Vous envoyez ça à la Chacha, à la Shakira.
0: Mais oui, à la Chacha Akira.
2: Coucou ma Chacha, je t'envoie ma vidéo.
0: Et alors, évidemment, vous déhanchez hein, pour le casting. Hein,
2: ouais, moi, ce sera le Madison, non, ce sera pas mieux.
0: D'accord, je sais pas si elle va. Je sais pas. Mais tente le coup, tu nous tiens au courant, hein, Louise.
2: Ouais,
0: d'accord
2: allez.
0: Voilà,
2: bien
0: allez, on
2: sûr.
0: Fait comme ça.

0: 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Merci d'être là ce matin. Miley Cyrus, c'était Dream As One. Il y aura Tom Fragé et Taylor Swift dans un instant.
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0: Merci d'être là sur Radio Camargue. 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

0: Belle journée, vous êtes sur Radio Camargue, merci de vous réveiller avec nous chaque matin du côté de Parado. Vous êtes peut-être du côté de Vauvert ou encore à Sainte-Marie-de-la-Mer. Bonjour tout le monde, il est encore tôt, voici la tendance de votre journée avec l'horoscope.
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2: Bonjour à tous, on commence votre horoscope de ce lundi 25 mai par les béliers. C'est vous qui aujourd'hui risquez d'épuiser votre entourage, ménagez vos nerfs ainsi que ceux des autres. Taureau, vous allez vivre d'heureuses surprises au contact de vos proches aujourd'hui. Gémeaux, prudence si vous devez gérer un contentieux financier, surtout pas de précipitation. Cancer, vos idées sont ingénieuses et vous pouvez les appliquer avec facilité. Tout se déroule sans encombre. Lion, accordez-vous des moments de pause pour décompresser et profitez de vos proches. Vierge, votre émotivité est à fleur de peau. Ne tentez pas de vous cacher derrière un masque glacial, cela serait pire. Balance, votre prévoyance et votre bon sens vous permettront de résoudre une difficulté de taille. Scorpion, les projets sont favorisés. Si vous rêvez de fonder une famille, vous bénéficiez d'une conjoncture astrale favorable à la réalisation de vos espérances. Sagittaire, une sérénité à toute épreuve. C'est votre état d'esprit du jour. Vous êtes très serein face à certains événements de la journée. Capricorne, vos projets les plus fous retiennent toute votre attention. Cela vous met le cœur en fête. Verseau, vous décidez de prendre le taureau par les cornes et d'anticiper les différentes tâches qui vous attendent. Et enfin les poissons, la confiance fait son grand retour. Il n'en faut pas plus pour croire à une métamorphose imminente. Je vous souhaite à tous une très belle journée.
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0: Tout va bien, vous êtes sur Radio Camargue, Tony Braxton évidemment, à l'instant sur votre radio préférée, et ça rappelle des petits souvenirs, une voix de velours, plusieurs voix récompensées aux Grammy Awards d'ailleurs. Dans un petit instant classique éternel, Charles Eddy, Would I Lie to You sur Radio Camargue dans quelques minutes.
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0: Oui vraiment, ça sert à rien l'info qu'on va vous donner maintenant, on va vous parler de, pardon désolé, Mireille Mathieu. Alors pour ceux qui ne voient pas bien qui c'est Mireille Mathieu, écoutez, vous prenez Calimero, et c'est le négatif de Calimero en fait. Vous voyez ce que je veux dire?
3: Mais elle a fait des grandes chansons quand même.
0: Imaginez le visage de Calimero avec à la place de la coquille, une coquille noire en fait. Qui représente la coiffure.
3: C'est une coupe au bol.
0: Voilà, c'est une coupe au bol.
3: C'est la spécialiste du coupe au, la coupe au bol.
0: Chanteuse qui chante depuis... Oh, bon, c'est Mireille Mathieu, c'était avant le putsch, c'était quoi? Il y avait encore l'URSS, c'est sûr. Bon, elle n'est pas contente, Mireille Mathieu, pourquoi? Parce que il y a une brasserie artisanale qui a détourné son nom pour créer une bière, c'est ça?
3: Ouais, c'est ça. En fait, la brasserie avait déjà été rappelée à l'ordre par Yoko Ono pour sa bière John Lemon au citron.
0: Ah oui, ok.
3: Et ben, elle n'a pas retenu la leçon. En fait, elle a remis le couvert, comme on dit. Cette fois-ci, c'est Mireille Mathieu qui a vu rouge, ou plutôt brun, puisque c'est la bière en question, qui est une bière brune et qui s'appelle Mireille Mathieu. Et donc, on voit la Mireille et sa coupe au bol sur la bière Mireille Mathieu. Les avocats de Mireille ont quand même envoyé un courrier très clair, stopper immédiatement l'exploitation du nom Mireille Mathieu.
0: Bon, pour ceux qui
3: retirer les bouteilles de la vente.
0: Pour ceux qui ne voient pas qui c'est Mireille Mathieu, vraiment, vous tapez Mireille Mathieu dans Google, puis vous tapez Mireille Mathieu et vous allez découvrir. C'est vrai qu'il y a sa caricature sur la bouteille, en fait. Hein.
3: Mais
0: donc, ils détournent des noms de stars pour se moquer d'eux, en fait, c'est ça?
3: Oui, voilà, c'est ça. Et ouais. Donc, ils pourraient quand même payer une belle amende s'ils ne retirent pas les bouteilles de la vente. Donc, à consommer avec modération, bien sûr, la Mireille Mathieu.
0: Bon, après John Lemon, après Mireille Mathieu, s'ils veulent continuer à surfer un peu sur le phénomène, ils pourraient, je sais pas, manquer une bière Patrac Bruel.
3: Par exemple. Oui, oh, bah là, oui.
0: Je sais pas s'ils vont. Enfin, ça risque de mal passer quand même.
3: Non, ça n'a pas très bien marché niveau vente.
0: On va s'étouffer avec cette bière.
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1: 8h sur Radio Camargue, merci d'être là, courage. Estelle arrive, il y aura Maroon 5 aussi dans un petit instant. On va d'abord faire un point sur l'actualité de cette journée sur Radio Camargue. Bienvenue, 8h pile. 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
2: 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Bonjour à tous, à la une de l'actualité, les températures exceptionnelles en France pour un mois de mai. Environ 34 degrés ont été relevés hier à Bergerac, un peu plus de 31 à Charleville-Mézières ou encore 30 degrés près de Brest. À Paris, le thermomètre a dépassé les 32 degrés. Météo France place désormais plusieurs départements de l'Ouest en vigilance jaune canicule, une situation inédite aussitôt dans l'année. Et c'est dans ce contexte de forte chaleur que plusieurs incidents ont eu lieu hier. Un homme d'une cinquantaine d'années est décédé pendant une course à pied à Paris après un arrêt cardio-respiratoire. À Maison-Alfort, 10 coureurs ont été hospitalisés en urgence absolue lors du semi-marathon sans pronostic vital engagé. Et dans les Alpes-Maritimes, plusieurs participants à une course ont également été victimes de malaise. Ce drame sur les plages de Gironde, ce week-end, deux baigneurs sont morts emportés par les courants de Baïne à Lacanau et Lège-Cap-Ferret. Depuis vendredi, 31 personnes ont été prises dans ces puissants courants marins sur le littoral girondin. Le parquet de Rennes a ouvert une enquête pour meurtre sur mineur de moins de 15 ans. Un enfant de 12 ans a été retrouvé décédé hier au pied d'un immeuble. Selon les premiers éléments, une serviette de bain mouillée était serrée autour de son cou. Les enquêteurs étudient notamment l'hypothèse de l'intervention d'un tiers. Faire semblant d'avoir compris une conversation, sourire sans avoir entendu ou éviter les endroits bruyants. Ce sont des réflexes devenus très fréquents chez des Français, d'après une étude OpinionWay, Julie Pierret.
3: Oui, près de 7 Français sur 10 cachent leurs difficultés à entendre et le phénomène touche particulièrement les plus jeunes. 3/4 des moins de 35 ans disent dissimuler leurs problèmes d'audition, souvent par peur du regard des autres ou de l'image associée aux appareils auditifs. Les spécialistes parlent désormais de passing auditif, un comportement qui peut avoir des conséquences importantes sur la vie sociale. Certains évitent les restaurants, parlent moins en groupe ou renoncent carrément à certaines sorties.
2: Merci Julie. Un mot de foot, l'inquiétude pour Lionel Messi à moins de 3 semaines de la Coupe du Monde. L'attaquant argentin de l'Inter Milan est sorti prématurément cette nuit lors d'un match contre Philadelphie. L'Argentine débutera son mondial le 16 juin face au Nigeria. Et puis en basket, Victor Wembanyama a porté les Spurs cette nuit en finale de conférence Ouest NBA. San Antonio a largement dominé Oklahoma City 103 à 82 et revient à 2 victoires partout dans la série. Le Français a signé une très belle prestation avec 33 points marqués. Prochain rendez-vous, ce sera ce mardi dans l'Oklahoma pour le match 5 de la compétition. Voilà, c'est la fin de ce flash. Excellente journée à tous.
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0: du soleil dans les oreilles sur Radio Camargue ce matin, comme dehors. American Boy, c'était Estelle, bien sûr. Nous allons parler d'une salade en Australie. On sait qu'en Australie, la faune locale peut être surprenante. Il y a des serpents dans les toilettes, des araignées XXL. Je te jure, les araignées australiennes, c'est un truc, tu peux leur mettre une laisse et les balader en rue. Hein. C'est un truc de fou, c'est on dirait des chiens. Il y a des kangourous sur les terrains de golf. Mais là, on a trouvé un autre truc qui vaut son pesant de cacahuètes apparemment.
1: Alors en fait, c'est l'histoire de colocataires australiens qui est en train de cuisiner. Ils se disent, tiens, on va sortir une petite salade. Ils sortent le sachet de laitue. Et qu'est-ce qu'ils voient dans le sachet de laitue? Eh ben, une grenouille vivante.
0: Une vraie grenouille vivante dans le sachet de laitue.
1: Ah, et c'est pas un petit état, hein. C'est une rainette de la taille d'une pomme de la main. Okay. Donc les colocataires ont finalement bien réagi, parce qu'ils se sont dit, bah, si elle est vivante, on va l'aider quand même. Donc ils l'ont tout de suite libérée. Et ils l'ont même baptisée Greg, parce que bah, voilà, c'était important de la sauver. Ils l'ont relâchée près d'un étang voisin. Et maintenant, elle vit sa meilleure vie, près de sortie de cette salade.
0: Et voilà. Et dès qu'ils ont ouvert le sachet, il paraît qu'il y a eu un problème.

0: putain, c'est trop bien, c'est génial, j'adore. Bon, très bien. Évidemment, c'est surprenant de trouver une grenouille. En même temps, la grenouille, deux choses. Dans le sachet de salade, elle avait de quoi manger.
1: Ouais.
0: Et puis, un peu de protéines, ça fait pas de mal. En plus, elle est
1: bien sûr. Bien sûr.
0: Bah oui.

0: Maroon 5 et Sugar sur Radio Camargue. Irrésistible, hein. On va partir en Australie dans un instant avec Tame Impala, le projet de Kevin Parker, ce génie qui compose et joue quasiment tout seul. Il joue tous les instruments.
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Tame Impala avec Dracula, de la pop hypnotique. Bah oui, c'est le remix avec Jenny de Blackpink qu'on vient d'écouter. Bonne journée tout le monde, du soleil tout le temps, beaucoup aujourd'hui. On va profiter de cette journée de lundi. 31 degrés du côté de Nîmes, 30 à Arles, 29 du côté d'Istres, 27 en bord de mer. C'est le temps qui nous attend pour aujourd'hui. Et ça va continuer comme ça pendant quelques jours. Hein. Profitez bien de cette journée. La journée la plus chaude de la semaine, ça sera visiblement mercredi, figurez-vous, à moins que ça grimpe encore après.

0: avec Whitney Houston. Voix comme on n'en fait plus aujourd'hui, l'une des plus puissantes de toute l'histoire de la musique.
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0: Bonne journée, c'est Radio Camargue. Merci d'être là. On parle de quoi, Louise? Encore des cadeaux à gagner, j'imagine.
2: 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Puis vous verrez si on vous appelle vendredi matin.
0: Absolument. Allez-y, foncez de la part de Radio Camargue. Vous serez bien reçus, les amis.

0: êtes sur Radio Camargue. Aujourd'hui, on jette un coup d'œil sur l'horoscope quand même, qui vous concerne. Où que vous soyez, hein, Saint-Martin-de-Crau, vous êtes peut-être à Tarascon ce matin, à Beaucaire. Signe par signe, voici votre journée.
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2: Bonjour à tous, on commence votre horoscope de ce lundi 25 mai par les béliers. C'est vous qui aujourd'hui risquez d'épuiser votre entourage, ménage et vos nerfs, ainsi que ceux des autres. Taureau, vous allez vivre d'heureuses surprises au contact de vos proches aujourd'hui. Gémeaux, prudence si vous devez gérer un contentieux financier, surtout pas de précipitation. Cancer, vos idées sont ingénieuses et vous pouvez les appliquer avec facilité. Tout se déroule sans encombre. Lion, accordez-vous des moments de pause pour décompresser et profitez de vos proches. Vierge, votre émotivité est à fleur de peau. Ne tentez pas de vous cacher derrière un masque glacial, cela serait pire. Balance, votre prévoyance et votre bon sens vous permettront de résoudre une difficulté de taille. Scorpion, les projets sont favorisés. Si vous rêvez de fonder une famille, vous bénéficiez d'une conjoncture astrale favorable à la réalisation de vos espérances. Sagittaire, une sérénité à toute épreuve. C'est votre état d'esprit du jour. Vous êtes très serein face à certains événements de la journée. Capricorne, vos projets les plus fous retiennent toute votre attention. Cela vous met le cœur en fête. Verseau, vous décidez de prendre le taureau par les cornes et d'anticiper les différentes tâches qui vous attendent. Et enfin, les poissons, la confiance fait son grand retour. Il n'en faut pas plus pour croire à une métamorphose imminente. Je vous souhaite à tous une très belle journée.
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1: Serra de Camargue, Manon Lisa, l'histoire du petit pêcheur. Une découverte sur TikTok de Manon Lisa, en fait, qui a commencé à publier cette chanson sur les réseaux. Et les gens ont tellement adoré qu'elle a sorti le single.
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1: Allez, c'est fini pour nous pour aujourd'hui. On va vous embrasser très fort. Laissez la place à Christophe et Camille. Et bien entendu, n'oubliez pas de jouer pour le carburant, notamment sur notre site radio-camargue.com. C'est là que ça se passe. Hein. C'est tout simple.
3: Mais oui,
1: hein.
3: Ouais. Puis c'est tout simple, vraiment.
1: C'est tout simple, tout simple.
3: Petit formulaire.
1: Hein. Ouais, ouais, absolument. Donc allez-y, foncez. On vous souhaite évidemment bonne chance, les amis. On vous souhaite une bonne journée surtout. Et on se retrouve
3: dès demain.
1: À demain, tout le monde. Profitez bien de ce jour férié.
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1: C'est votre matinée de lundi de Pentecôte. Bonjour, quelle heure, on a eu très chaud cette nuit. On fait un point météo après le flash donc de Virginie Quiénon. Et puis la musique de retour avec Stromae, bonjour. Radio Camargue. Bonjour Virginie.
2: Bonjour à tous, à la une de l'actualité, les États-Unis assurent qu'un accord avec l'Iran reste envisageable dès aujourd'hui pour mettre fin au conflit au Moyen-Orient. Washington et Téhéran poursuivent leurs discussions autour d'un compromis qui permettrait notamment la réouverture du détroit d'Ormuz. En parallèle, les marchés réagissent positivement à cette annonce. Les prix du pétrole sont en nette baisse ce matin, le prix du baril repasse sous les 100 dollars. La vigilance jaune canicule est étendue à 18 départements ce lundi, dont Paris et la Petite Couronne. Météo France évoque un épisode de chaleur précoce et remarquable, avec des températures pouvant atteindre jusqu'à 35 degrés sur la moitié nord du pays et 36 dans le sud-ouest. Il faudra attendre la fin de la semaine pour une baisse des températures. 15 supporters impliqués dans les violences en marge de la finale de la Coupe de France entre Nice et Lens ont été mis en examen et placés sous contrôle judiciaire. Les faits remontent à jeudi soir à Paris lors d'une bagarre entre groupes de supporters. 7 personnes avaient été blessées. Les suspects ont notamment interdiction de se rendre en Île-de-France et dans les enceintes sportives. Les délais sont encore trop longs en France pour obtenir un rendez-vous médical. 42 jours en moyenne pour consulter un cardiologue, 32 jours pour un dermatologue. C'est simple, plus de 70% des rendez-vous dans ces spécialités sont obtenus au-delà d'une semaine. Conséquence, certains patients renoncent à se soigner. Anne Bellu est dermatologue dans le Grand Est. Elle assure qu'il n'y a pas assez de spécialistes à cause du numerus clausus en faculté de médecine et d'une population vieillissante.
3: Plus de travail et moins de main-d'œuvre. Une population en même temps qui vieillit et qui augmente encore la quantité de travail. Nous, on fait autant que nous pouvons. Si vous vous imaginez bien, nous sommes médecins, nous sommes là pour soigner. Ce n'est pas une situation qui nous satisfait de voir que l'accès aux soins est compliqué. Il y a un certain nombre de problèmes dermatologiques qui peuvent être traités par le médecin généraliste. Le parcours de soins du patient, c'est d'abord d'aller voir son médecin généraliste qui traitera un certain nombre de choses et qui aura recours au dermatologue quand il estimera en avoir besoin, si vous voulez. Si vous demandez aux gens s'ils ont eu du renoncement aux soins, c'est aussi parfois parce qu'il n'y avait pas besoin d'avoir accès au dermatologue.
2: Propos recueillis par Myline Debac. Enfin, en tennis, la suite de Roland-Garros, et pour l'instant, c'est compliqué pour les Français. Sur 12 joueurs tricolores, 10 ont été éliminés au premier tour. Et ça continue aujourd'hui avec entre autres Arthur Rinderknecht, Luca von Hache ou encore Gaël Monfils qui va disputer son dernier Roland-Garros. Il jouera à 20h15 ce soir face à un autre Français, Hugo Gaston. Voilà, c'est la fin de ce flash. Excellente journée à tous.
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1: On a eu très chaud cette nuit, vous aussi. Vous avez la chance d'avoir la climatisation, ça y est, c'est en route. Hein. Alors, entre 30 et 32 degrés de nouveau pour cet après-midi. On aura le droit d'ailleurs à une semaine très très chaude de nouveau, au moins jusqu'à dimanche prochain. Voilà, donc il va falloir maintenant s'habituer un petit peu. La saison donc est belle et bien lancée. Température entre 30 et 32, 30 degrés au Bordeaux à Marseille, 32 de maximum à Nîmes pour aujourd'hui.
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0: Mambo, on n'a pas assez chaud déjà ce matin. Lou Béga.
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0: Le number 5. Moi, ça me fait penser, bien sûr. Et vous aussi, peut-être, au numéro 5 de Chanel. C'est pas de la pub, c'est le patrimoine Chanel. Et à la question d'un journaliste, bien, à Marilyn Monroe. Avec qui dormez-vous, Marilyn? Marilyn Monroe avait dit, avec le numéro 5 de Chanel. La grande classe. Bienvenue. Vous êtes bien sur Radio Camargue. On a eu très chaud cette nuit. Et là, c'est une matinée plus ou moins à la fraîche. Alors, on va retrouver Camille dans une petite demi-heure pour une histoire de trésor. Info légère pour donc ce lundi férié. Un trésor découvert sur une aire de jeu, donc à Berlin. Le rêve de chaque enfant, puis des grands aussi. On parlera de cette histoire qui a fait le tour donc de la presse allemande. Notre trésor, c'est Céline Dion. Avec ses concerts donc à l'automne prochain, nous vous parlerons donc de la Total Céline Dion. Alors la Total Céline Dion, c'est quoi? C'est le transport, c'est l'hébergement à Paris. Et puis vos deux billets d'entrée, radio-camargue.com d'ores et déjà. Le tirage au sort en plus, c'est pour ce vendredi. Mais on en reparle très tranquillement. On est plutôt pas mal. C'est Jake et Carla dans une petite seconde. Allez, Radio Camargue.
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Vous vous souvenez peut-être de la formation Blue avec Radio Camargue, du beau bleu. Ça, je ne vous l'apprends pas non plus. Le petit train de Camargue qui sillonne non seulement la Méditerranée, mais pas que d'ailleurs. Le petit train de Camargue aux couleurs de la radio tout orangé. Vous pouvez donc découvrir les différents podcasts d'ailleurs pour ce jour férié. Alors pour aujourd'hui, direction les Saintes-Maries-de-la-Mer, on a eu la fête des Gitans. Et nous, on vous propose donc l'histoire envoûtante du vaisseau de pierre, cette vision majestueuse donc de l'église des Saintes-Maries surgissant comme un navire sacré entre ciel, sable et mer, pour se replonger donc dans ce vaisseau de pierre, le podcast du petit train de Camargue. Prenez du temps, puis d'autres podcasts, notamment la maison carrée de Nîmes, passionnant. On écoute tout de suite Dua Lipa avant de retrouver Camille à 10h moins le quart pour Camille Info, évoquer donc un trésor découvert sur une heure de jeu à Berlin. Tout peut arriver.

0: notre cher Christophe Maé, c'est sur Radio Camargue pour ce lundi de Pentecôte.
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0: Les belles histoires, comme on aime vous les raconter. Allons-y pour Camille Info. Alors, un jeune garçon berlinois a vécu ce que beaucoup d'enfants et de grands d'ailleurs n'osent donc imaginer. On envoie le jingle.
2: Oh,
0: déterrer un véritable trésor et sur une aire de jeu.
2: Oui, et on resitue quand même un petit
0: peu. Vas-y.
2: Alors que les autres enfants jouaient avec des bâtons, ce jeune garçon a repéré des pièces en argent brillantes dans les buissons, ce qui a immédiatement attiré son attention.
0: Oh,
2: cette première trouvaille a conduit à d'autres objets précieux soigneusement dissimulés dans le sol, comme s'ils avaient été cachés intentionnellement. Et selon la police berlinoise, l'inventaire du butin comprend des pièces en argent de diverses origines, plusieurs bijoux en or, des montres de luxe, un petit lingot d'or et quand même 6000 euros
0: c'est
2: en
0: louche.
2: Espèces.
0: C'est louche.
2: Les objets étaient répartis dans plusieurs cachettes, ce qui laisse penser à une dissimulation volontaire, n'est-ce pas? La police berlinoise a immédiatement ouvert une enquête pour déterminer si ces objets provenaient bien entendu d'un vol, et les premières vérifications dans les bases de données n'ont donné aucun résultat, ce qui entretient encore plus le mystère autour de l'origine de ce trésor.
0: Alors, il a gratté un petit peu quand même, le jeune garçon, c'était
2: caché,
0: sous terre.
2: Mais je suppose qu'il n'a rien pu garder.
0: Oui, et puis 6000 euros en même temps, c'est le trésor date d'il n'y a pas très, très longtemps.
2: Non,
0: pour le coup,
2: mais moi je les aurais bien gardés.
0: Ah, tu les aurais gardés toi, c'est vrai?
2: Bah non,
0: mais je sais. Je te connais, mais bien sûr, mais non, je te connais.
2: Mais quand
0: connais,
2: même, la police pourrait dire, bon allez, on récupère
0: On
2: tout, on te laisse quand même une petite montre en or, histoire de...
0: Ou une boîte de Lego, je sais pas, moi.
2: Alors, l'enfant, s'il accepte, c'est que vraiment, il est naïf, mais ok.
0: Allez, la suite, c'est Maria Carré. Vous êtes bien sûr Radio Camargue et bonne continuité de week-end, si c'est le cas.
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1: Il est bien 10h, c'est Radio Camargue. Oui, quelque heure, on va refaire un point météo. Et puis dans un petit quart d'heure, on va évoquer l'opération Nettoyons le Sud. C'est pour samedi prochain, vous ne bougez pas. Pour la bonne action, bien sûr. 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
1: On va frôler assez facilement les 28 degrés à l'heure où l'on parle, un petit peu de partout, et entre 30 et 32 degrés pour cet après-midi. La nuit dernière, il a fait très très chaud, et surtout on va remettre ça parce qu'on aura donc ces fortes chaleurs au moins jusqu'à dimanche prochain. Donc il va falloir commencer à s'y habituer. Les températures à la mi-journée, 31 degrés à Aubé, vous aurez 31 degrés également à Mouriès, 32 à Avignon, et du côté d'Aramon, et puis au bord de l'eau, du côté des Saintes, Paris de la Mer, quand même 29 degrés tout à l'heure.
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0: Radio Camargue avec Alex Warren. On va évoquer la 4e édition de Nettoyons le Sud. C'est pour le week-end prochain. On se projette donc au dernier week-end de ce mois de mai. Nettoyons le Sud, 4e édition. Une journée conviviale, bien sûr. Utile, surtout, et pleine d'énergie positive. Après une dernière édition record avec plus de 25 000 bénévoles mobilisés dans toute la région. 400 points de ramassage et 100 tonnes, malheureusement, de déchets collectés. Mais l'événement revient encore plus fort pour protéger nos plages, nos villes, nos bords de route et nos espaces naturels. On participe avec ses enfants. Vous aurez toutes les infos pour samedi prochain sur notre site internet radio-camargue.com. Merci. À 10h30, Camille nous rejoint pour l'Info Expresso. Vous avez plus de 100 ans? Eh bien, vous pouvez désormais jouer au Lego. On vous dit ce qu'il en est tout à l'heure. À tout de suite, amis centenaires.
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0: Radio Camargue avec Amir.
1: Oui. L'info expresso.
0: Vous pouvez désormais jouer au Lego même à plus de 100 ans. Alors, à l'occasion de son 100e anniversaire, le naturaliste britannique David Attenborough,
2: Attenborough,
0: a reçu donc un set Lego en cadeau. Jusque-là, c'est possible.
2: Jusque-là, tout va bien, oui, mais oui. Un problème. La boîte affichait la mention âge recommandé 18-99 ans.
0: C'est vrai, oui.
2: Autrement dit, Sir David était officiellement trop vieux pour jouer au Lego. Et l'image a fait le tour des réseaux sociaux, déclenchant une vague de commentaires amusés. Et la marque Lego, toujours prompte à surfer sur l'humour de sa communauté, a décidé de modifier sa propre règle d'âge. Quelques jours après le buzz, la marque danoise a annoncé qu'elle retirait définitivement la limite supérieure sur ses boîtes.
0: C'est fait.
2: Fini le 18-99 ans. Désormais, les sets pour adultes affichent simplement 18+. Voilà, un porte-parole de Lego a expliqué que cette décision était à la fois un clin d'œil à l'épisode de notre ami centenaire, mais aussi un changement réel destiné à refléter la philosophie de la marque.
0: Alors,
2: que voici, on n'est jamais trop vieux pour construire.
0: Pour construire,
2: c'est beau.
0: Ah, c'est très bien. Lego 18+, mais c'était le cas déjà, c'était 7+, etc. Enfin, moi je me souviens pour mes enfants, c'est 12+, 13+, etc.
2: J'avoue que c'est un détail auquel je n'ai pas prêté grande attention jusqu'à présent. Mais là, maintenant, c'est officiel.
0: Shakira pour la suite, et puis les offres d'emploi, jour férié ou pas, oui. C'est tous les matins du lundi au vendredi à 11h moins le quart avec France Travail. À tout de suite.

ce lundi férié, eh bien, nos trois offres d'emploi avec France Travail. Les offres d'emploi, c'est tous les jours du lundi au vendredi et même le 1er janvier. Alors, on va démarrer avec une société qui recrute un chef d'atelier mécanique en secteur TP. Alors, c'est en CDI. Le poste est basé à Fos-sur-Mer pour assurer donc la gestion des plannings de réparation, bien sûr, les entretiens des différents matériels, les contrôles périodiques et surtout organiser donc le personnel. Le profil recherché, un bac plus de type BTS, donc DUT, avec au moins une dizaine d'années d'expérience en environnement, travaux publics et une bonne maîtrise donc de l'outil informatique. Poste basé à Fos-sur-Mer, c'était un CDI. Une société recrute un magasinier en apprentissage. Le poste est basé à Garon et c'est un CDD de 2 ans donc proposé. Le profil recherché, bien c'est la préparation d'un diplôme de magasinier. Vous devez être à l'aise avec les chiffres et l'utilisation donc d'une tablette ou encore d'un ordinateur. 2 ans donc en apprentissage, poste basé à Garon. Et puis si vous êtes du côté de Martigues, si vous êtes préleveur échantillonneur poste sévré technique, une société donc vous propose un CDI pour réaliser toutes les mesures physiques donc sur les réservoirs, les niveaux, les températures, les pieds d'eau, effectuer donc différents prélèvements et les contrôles d'échantillonnage avec du matériel donc de jaugeage, etc., etc. Le poste nécessite donc une bonne maîtrise donc d'Excel et de tous les outils informatiques. Une petite précision. Voilà pour aujourd'hui.

0: Simple petit rappel ou alors info, si vous nous découvrez en ce week-end de la Pentecôte, les offres d'emploi donc sont sur notre site. Tant qu'elles y sont, c'est qu'elles ne sont pas pourvues. On contrôle tout ça aussi, nous, chaque jour. La suite, c'est Taïk, tenez, avant 11h. Et puis la météo, ça, pas de changement. Encore une après-midi très chaude. Bonjour aux marchands de glace.
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1: Alors il est bien 11h, on va frôler les 30 degrés déjà. À l'heure où l'on parle, on fait un point météo tout de suite. Et puis la musique de retour avec Shakira, Amir et Medja pour les années 90. Radio Camargue, il est bien 11h. 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
1: C'est une matinée déjà très très chaude, alors pour cet après-midi, il faut s'attendre à des températures qui pourraient facilement dépasser localement les 32 degrés, notamment dans le Gard, comme chaque année. Oui, la saison est là, pour le coup, est bel et bien lancée. Entre 30 et 32 degrés, de toute façon, les températures cet après-midi. 30 degrés également si vous êtes à Aix-en-Provence, 31 degrés à Martigues, et donc 32 entre Nîmes et Avignon.
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0: Au Life d'Ezri dans la radio.
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0: La radio des cadeaux, Radio Camargue, pour une belle saison printemps-été avec les parcs d'attractions et de loisirs. 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Eh bien, on va retrouver Jean-Luc Rabanel. Est-ce que c'est le veau de Pentecôte aujourd'hui pour sa recette de cuisine? À tout à l'heure avec Jean-Luc et Florent Mounier, son commis, un petit peu avant le nouveau Amel Bent et puis la pop britannique de Keen.
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0: Oui, c'est bien Katy Perry avec Radio Camargue. C'est lancé, c'est pas moi, chef. Le concerto gastronomique pour évoquer Jean-Luc Rabanel. Notre recette du jour tenait en ce lundi de Pentecôte. On va voir ce qu'il en est. Jean-Luc et son commis Florent Mounier. Pour le chrono, votre quiz de culture générale avec Camille. Question sur Jean Dujardin, question sur l'obélisque de Louxor. Un poisson séché, c'est bon la Yoli. La poupée Barbie. Et puis, c'est nouveau, un blind test spécial. Pub, ne bougez pas, on va se régaler. On va tenter donc de piéger Camille. Bonne journée Radio Camargue, Jean-Luc Rabanel.
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2: Et merci de nous rejoindre, ça y est, il est là, je suis là, nous sommes là, vous êtes là, nous sommes dans les cuisines du chef Jean-Luc Rabanel au 9 rue des Carmes à Arles. Chef, bonjour.
3: Mes chers amis, mon cher Flo, bien le bonjour.
2: On a plein de questions qui nous arrivent sur les réseaux sociaux de Radio Camargue. Il y a Jérémy, il nous a envoyé sa question depuis Arles. Et Jérémy, il aimerait quelque chose de très local, tu vois. Il a envie d'une recette Rabanel et une astuce Rabanel très locale. Est-ce que tu as ça pour Jérémy?
3: Pas de souci, on va trouver. Alors en ce moment, il y a eu un truc dont on est fou et dont on fait également donc sur le grignotage, c'est la pisse saladière.
2: Ah ouais.
3: C'est vraiment quelque chose pour moi donc de saison absolument incontournable et absolument non délicieux. Je vous la simplifie pour vous au maximum. Donc je vous propose donc de prendre donc tout simplement une pâte à pizza ou une pâte feuilletée. J'adore également sur les pâtes feuilletées, c'est absolument donc délicieux. Bien sûr, donc il faut l'étaler puisque souvent elles sont en bloc ou pré-roulées. La blanchir très exactement, donc 7 minutes au four avec un filet d'huile d'olive, cœur de sel de Camargue, un petit peu donc de thym et du piment d'Espelette. Parallèlement, on aura fait donc l'équivalent de 800 grammes d'oignons doux qu'on aura émincé, également fait caraméliser, donc à feu doux avec du rond du thym. Dernier moment, lorsque ces oignons donc seront légèrement caramélisés, on les met sur la pâte feuilletée, bien sûr, on y met une dizaine de filets donc d'anchois. Étaler donc alors les anchois frais, si vous avez le temps de les faire, c'est génial. Sinon il existe de très bons anchois qui sont étalés à l'huile, ça peut le faire. Il nous faudra également donc quelques olives noires et puis le tour est joué quoi. On étale donc le tout de façon harmonieuse sur cette plaque, sur cette pâte feuilletée. On met au four donc 25 minutes et ça c'est vraiment donc le plat apéritif à partager, qu'il soit donc chaud, juste chaud au total du four, tiède voire même donc s'il y en a un peu plus mangé donc le soir pour l'apéro et puis pour les premières amoureuses, qu'elles arrivent, elles sont là hein. On a attendu tout l'hiver donc pour boire cet apéro là après une partie de pétanque, voilà, la pisse saladière, c'est vraiment l'instant du moment, c'est vraiment la saison qui commence, c'est vraiment l'été qui va arriver.
2: Et alors si on aimait faire des jeux de mots, on écrirait ça, lapi comme bonheur, comme heureux en anglais, saladière plus loin. Tu sais, il y a des restos qui s'amusent à faire ce genre de jeu de mots, et c'est pareil pour les coiffeurs.
3: D'accord, bon, écoute, hein, moi je vais rester derrière mes casseroles.
2: Le chef Jean-Luc Rabanel avec nous tous les matins sur Radio Canard. 11h30 et vous souhaitez aller vous faire une bonne table entre potes, entre amis, ben n'hésitez pas, ça se passe du mercredi au dimanche chez les Maisons Rabanel au 9 rue des Carmes à Arles. Chef, à demain.
3: À demain avec plaisir.
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0: Info un peu avant, ce sera Lenny Kravitz. C'est pour tout de suite.
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0: Et tout le monde joue, vous avez peut-être un petit peu de temps si c'est journée fériée pour vous les amis. Donc quand cela dit de Pentecôte, le jingle est lancé, c'est parti. À la fin du chrono, Camille, c'est
2: oh là là.
0: Un blind test pub.
2: Oh là là là,
0: oui, je sais.
2: Années 80 ou normal?
0: Non, normal. Sympa le clin d'œil que tu peux me faire maintenant. Je sais bien, ma Camille. Quel personnage de bande dessinée, Jean Dujardin, qui t'aime aussi?
2: A-t-il je sais, c'est
0: incarné au cinéma? Il a joué Gaston Lagaffe. Il a joué Lucky Luke, il a joué Astérix.
2: Non, il a joué Lucky Luke.
0: Il a joué Lucky Luke, excellent. Dans quelle ville peut-on observer aujourd'hui l'obélisque de Luxor?
2: Paris, place de la Concorde.
0: Quel poisson séché appelle-t-on morue? Le colin, le merlan, le cabillaud?
2: Le cabillaud. J'aime pas trop ça d'ailleurs.
0: La
2: Yoli. Oui, ah, mais il y a trop d'arêtes.
0: Ah bon?
2: Eh oui.
0: J'avais fait attention.
2: Eh ben, tu les as toutes mangées.
0: Comment désigne-t-on un moyen habile et détourné pour se tirer d'un embarras? Un naufrage? Un subterfuge, une luge.
2: Un subterfuge.
0: Très bien. Quel est le nom complet de la célèbre poupée dont le surnom est Barbie?
2: Ah, je sais.
0: Tu sais, bah dis-nous là alors.
2: C'est Barbara Millicent Roberts.
0: Très bien. Et puis donc ce fameux blind test.
2: Oh là là.
0: Es-tu prête, Camille?
2: Je
0: Quelque
2: suis
0: musique de pub, tu me donnes le nom donc de la marque.
2: De la marque, ok.
0: C'est parti.
2: Ah, mais Nutella.
0: Ça nous a marqué.
2: J'adorais
0: hein.
2: cette pub.
0: Andreas Johnson.
2: Oui, alors qu'en fait, il dit à quel point une femme lui fait de l'effet, on va dire.
0: C'est ça, tu as raison. Deuxième pub. Attends.
2: Ça, c'est une banque ou une assurance, ça?
0: C'est pas une assurance, c'est une banque.
2: Oui.
0: T'as dit une banque, hein?
2: J'ai dit une banque ou une assurance.
0: Tu saurais ou pas? Alors, c'est le Crédit Agricole, la Caisse d'épargne ou le Crédit Mutuel?
2: Je sais pas, Crédit Mutuel.
0: C'est Crédit Agricole.
2: Ouais, j'étais presque.
0: Allons-y.
2: J'étais pas mal.
0: Troisième pub. Attends.
2: Je sais.
0: Et je sais que tu le sais, Dino.
2: C'est pas la moutarde, ça?
0: Oui, c'est la moutarde d'Amora. On en a parlé il y a peu de temps.
2: Ah, voilà.
0: Happy Together, les Turtles. Et puis, le meilleur pour la fin, c'est parti.
2: Ah, bah ça, c'est facile.
0: Ça, c'est moins du suédois.
2: Ah, ça, c'est suédois, c'est Ikea.
0: Comment tu fais, toi?
2: Ikea.
0: Attention. Ah, c'est fini. Je pense qu'il y avait le jingle, il n'y a pas le jingle, très bien.
2: Non, il n'y a pas.
0: C'était pas mal ou pas?
2: C'était
0: parce que
2: pas
0: je
2: mal,
0: teste un peu. Il y a
2: c'est
0: eu...
2: pas mal. Bah, c'est bien de faire des tests en fin de saison comme ça.
0: Il y a une... Non, mais justement, c'est pour l'année prochaine. Il y a ni oui ni non. Il y a le blind test pub. On va voir.
2: Voilà, donc c'est bien. Voilà, c'est bien, Chris.
0: Allez, il est content.
2: T'es créatif.
0: Il est très content.
2: Tu es force de proposition, comme on dit.
0: Lenny Kravitz, comme prévu sur Radio Camargue. D'ailleurs, il fête son anniversaire demain, Lenny Kravitz.
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1: Et on a bien dépassé les 30 degrés un peu partout. On fait un premier tour après le flash de Virginie Quénon et puis un backstage consacré à la Coupe du Monde et au super show de la finale. A tout de suite pour le casting XXL. Radio Camargue. Virginie, le flash de midi en ce lundi de Pentecôte, bonjour.
2: Bonjour à tous, à la une de l'actualité, Sophie Binet annonce sa mise en examen pour diffamation contre Tefal. En cause, ses déclarations sur les PFAS, ces composants chimiques utilisés notamment dans les poils anti-adhésifs. La patronne de la CGT affirme que le syndicat alerte depuis des mois sur les risques sanitaires et environnementaux liés à ces substances. Elle accuse également Tefal de vouloir bâillonner les syndicalistes qui dénoncent les conditions de travail et l'impact environnemental de la production. Une enquête pour meurtre est ouverte à Rennes après la découverte du corps d'un garçon de 12 ans hier. Selon le parquet, une serviette de bain mouillée était nouée autour de son cou. Les enquêteurs cherchent désormais à comprendre les circonstances du drame et l'intervention d'un tiers est privilégiée. Une explosion suivie d'un incendie a fait 7 blessés ce matin dans un immeuble à Vix en Vendée. L'explosion pourrait être liée à une tentative de suicide au gaz, une piste qui devra être confirmée par l'enquête. Une soixantaine de pompiers sont mobilisés sur place. Quelques difficultés sur les routes. En ce week-end prolongé, Bison Futé sort le drapeau orange dans le sens des retours, dans le nord-ouest notamment, depuis la Bretagne et la Normandie, vers l'Île-de-France. En revanche, la circulation est fluide dans le sens des départs. Une commission d'enquête du Sénat dénonce des pratiques jugées prédatrices de la grande distribution face aux fournisseurs et aux agriculteurs. Elle réclame plus de transparence, Julie Pierret.
3: Oui, alors la commission donne un exemple très concret. Sur 100 euros dépensés en courses alimentaires, seulement 8 euros reviennent aux agriculteurs contre 40 pour les distributeurs. Le rapport pointe notamment des pressions lors des négociations commerciales avec des menaces de déréférencement, comprenant un retrait des produits des rayons, mais aussi une vente de services jugés inutiles imposés aux fournisseurs. Autre point dénoncé par les parlementaires, le poids grandissant des alliances européennes entre grandes enseignes, ça renforce leur pouvoir face aux producteurs et aux industriels. Pour rééquilibrer tout ça, la commission propose davantage de transparence sur les marges pratiquées dans les supermarchés, notamment sur les fruits et sur les légumes.
2: Merci Julie. Le lundi de Pentecôte, c'est aujourd'hui un jour férié mais pas forcément chômé. Vous êtes nombreux à travailler pour la journée de solidarité. Créée après la canicule meurtrière de 2003, elle permet de financer l'aide aux personnes âgées et handicapées. Concrètement, les salariés choisissent une journée dans l'année pour effectuer 7 heures de travail supplémentaire sans rémunération en plus. Ce dispositif devrait rapporter 3,48 milliards d'euros à la Caisse nationale de solidarité pour l'autonomie. Voilà pour l'actualité. Excellente journée à tous.
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1: L'après-midi va rester très très chaude. Ça, je ne vous l'apprends pas les amis, mais on relève déjà 32 degrés à Nîmes. Peut-être localement à 33 degrés. Une moyenne de 29 degrés au pied des Alpes si vous êtes à Mouriès. On a 28 degrés au Sainte-Marie-de-la-Mer. Nous avons 30 degrés à Marseille. La semaine sera très chaude, sachez-le. Oui, pas de baisse de température avant dimanche prochain.
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0: Taylor Swift avec Radio Camargue.
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0: La Coupe du Monde de foot, donc, et le méga show qui se prépare. Shakira.
2: Eh oui.
0: Oh oh. Alors, ce sera pour le 19 juillet, donc, la finale au MetLife Stadium tout près de New York.
2: Des centaines de millions de téléspectateurs assisteront à ce show inspiré du Super Bowl, une première dans l'histoire du mondial.
0: Alors, les stars au programme.
2: On a évidemment Shakira qui interprétera notamment Die Die, l'hymne officiel du mondial et qu'on entend actuellement.
0: C'est confirmé.
2: C'est confirmé.
0: Très bien.
2: Confirmé également Madonna qui sera présente. Et puis les BTS, phénomène planétaire de la K-pop pour leur grand retour. Le show soutiendra le FIFA Global Citizen Education Fund dont l'objectif est de lever 100 millions de dollars pour favoriser l'accès à l'éducation et au football pour les enfants du monde entier. $1 sera reversé à ce fonds pour chaque billet vendu de la finale.
0: D'accord.
2: Et avec ce casting quand même exceptionnel, la FIFA veut transformer la finale en un événement culturel global mêlant sport, musique et engagement social.
0: On voit ce que ça va donner. Hein,
2: ah bah,
0: c'est une première.
2: C'est un show qui promet d'entrer dans l'histoire du foot.
0: Shakira donc qui signe également le thème officiel, on l'entend derrière nous, donc de ce fameux mondial, donc le 11 juin prochain, rappelons-le, aux États-Unis, au Canada et au
2: Mexique.
0: La suite, c'est un hebdo en ce lundi de Pentecôte. On va retrouver notre chère Dorothée de l'association Colibri qui met à l'honneur nos Alpes, mais pas que, avec cette super opération Les Nuits by Colibri, après une première édition au top. Donc c'était aux Carrières de Lumière, direction cette fois à la fin du mois, à l'étang des Aulnes à Saint-Martin-de-Crau. Dorothée de l'association Colibri, au micro de Sandra Michel, de la rédaction. Tout à l'heure à 12h30, un peu avant Britney Spears et les Daft Punk.
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0: Ça va bien, Jake et Carla avec Radio Kama. Comme prévu, c'est un hebdo pour ce lundi de Pentecôte. Nous allons retrouver maintenant Sandra Michel et son invité, notre chère Dorothée de l'association Colibri, pour évoquer donc les nuits by Colibri. Il y a eu un premier rendez-vous exceptionnel. Un second s'organise du côté donc de l'étang des Aulnes à Saint-Martin-de-Crau. Tout de suite donc Sandra et Dorothée.
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1: Radio Camargue, aujourd'hui nous sommes avec une habituée, hein, c'est Dorothée de Colibri qui est avec nous. Dorothée, bonjour.
2: Bonjour Sandra.
1: Alors de Colibri, c'est pas votre nom. Colibri, c'est une association Colibri.
2: Oui, c'est une association en loi 1901 depuis 2019.
1: Et une association exactement. Qui organise de beaux événements ici. Et le prochain, c'est samedi le 30 mai avec Yann Muller.
2: Exactement, le samedi 30 mai à l'étang des zones à Saint-Martin-de.
1: Alors c'est dans le cadre d'une nouveauté, un nouvel événement à Colibri, le Festival des Nuits. Il y a eu justement une première soirée avec Synapson, c'était en avril, comment ça s'est passé?
2: Ah ben, mon mot préféré en ce moment, c'est magique, parce que pour nous c'était un challenge pour toute l'équipe de Colibri de faire un tel événement, parce qu'on crée des événements mieux. Plus petit dans des lieux idylliques du territoire, mais on avait envie de marquer le coup aussi parce que ben voilà, on a progressé sur beaucoup de choses et on s'est dit on est capable de le faire et puis on avait vraiment envie de faire vivre ce territoire avec des grands artistes. On les voit beaucoup sur les grandes villes, mais pas forcément dans nos Alpilles. Donc on a fait cette soirée le 25 avril dans un lieu idyllique, les carrières de lumière au Beau de Provence, et c'était la première fois que ça se faisait, ce genre d'événement. Donc on les remercie infiniment parce que ils nous ont fait confiance, que ce soit la mairie ou les carrières, de nous ouvrir ce lieu. Et c'était extraordinaire. On a vraiment travaillé sur la mise en lumière. On a eu l'expo de Picasso, Frida Kahlo en première partie. Donc c'est vrai que pour nous, c'était vraiment, vraiment super. Donc du coup, c'était vraiment idyllique. On s'est régalé. L'équipe était ravie de le faire. Merci à tout le monde. Merci à mon équipe d'être toujours là près de moi pour relever les challenges, parce que c'est Nathalie et moi-même, les cofondatrices de cette association qui proposons les sujets. Et franchement, cet événement-là, je pense qu'il a marqué les esprits. Et merci à tous mes prestataires, à tout le monde, parce que la mise en lumière était magique, la scénographie d'Aurélien Gottoli était magique, et les artistes, même Synapson, nous ont remerciés et nous ont dit que c'était juste waouh, le lieu, quoi.
1: Bon, l'événement qui s'annonce samedi a l'air pas mal non plus, hein, avec Yann Muller à l'étang des Aulnats à Saint-Martin-de-Crau.
2: Oui, alors là, on est totalement sur un lieu différent. On est sur un lieu plutôt, on va dire, nature. Mm-hmm. On était dans la pierre avec les carrières. Là, on est sur la nature au bord d'un étang. C'était un lieu qui m'affectionne particulièrement parce que je suis Saint-Martinoise de naissance. Et ce lieu, je le connais depuis très, très longtemps. Et ça fait notre 6e édition qu'on fait là-bas. Et pareil, on a voulu... Yann, c'est la deuxième fois qu'il vient avec nous dans les Alpilles. Il est Saint-Rémois maintenant, pour le savoir, Yann Muller. Donc, on est très contents qu'il vienne à Saint-Martin-de-Crau avec nous. Et du coup, pareil, on va faire une scénographie magnifique, toujours la même équipe, et on attend beaucoup de monde. Et avec Benedetto et Farina, ce sont des amis proches, donc on est très contents de les avoir auprès de nous.
1: Bon, une belle soirée. Voilà. On imagine qu'il y aura tout sur place pour se restaurer, pour boire quelque chose.
2: Oui, voilà, on fait toujours les food trucks, les restaurateurs locaux, un bar avec beaucoup de produits locaux, du bon vin, du champagne, tout ce qu'il faut pour passer un bon moment avec des bons cocktails, parce qu'il va faire chaud, donc il faut...
1: S'hydrater.
2: Oui, il faut s'hydrater, c'est très important, avec modération.
1: Oui, évidemment. Donc ça s'annonce plutôt bien, ça s'annonce même très sympa. Est-ce qu'il reste des places, parce que c'est chouette d'en parler, mais ça, c'est un événement qui donne envie.
2: Alors, il n'en reste plus beaucoup, je vous avoue. Il doit rester une cinquantaine de places. On publie vraiment en disant « dépêchez-vous », parce que il reste à peu près 10 jours avant l'événement et on sait que les gens attendent des fois un petit peu la météo, mais la météo s'annonce plutôt très bonne et chaude. Donc voilà, il reste une cinquantaine de places. Quand on va être soldat, on va être soldat. Mais je sais que Radio Camargue fait gagner des places. Donc pour ceux qui n'ont pas eu la chance d'avoir leur place avec nous, ils auront peut-être la chance avec Radio Camargue.
1: Mais oui, voilà, on offre des places pour ce bel événement. Yann Muller à Saint-Martin-de-Crau, c'est samedi. Or, il y a Ziévner aussi qui viendra au mois d'août, mais on aura l'occasion d'en reparler là pour l'instant. C'est Yann Muller, c'est samedi. Et ça va être magique à l'étang des Aulnats. Pour réserver, on va sur le site de Colibri. Comment ça se passe?
2: Oui, exactement. Colibri.com, vous avez tous les explicatifs. Et sinon, sur les réseaux sociaux, vous trouverez facilement le lien de réservation de la billetterie.
1: Bon, en tout cas, il faut vraiment y être. Hein. C'est samedi à Saint-Martin-de-Crau. Dorothée, est-ce que vous souhaitez rajouter quelque chose?
2: Non, je souhaite remercier bien sûr Radio Camargue qui est toujours à nos côtés. Ça fait vraiment plaisir. L'équipe est formidable. Merci à mon équipe, merci à mes partenaires. Et puis, je vous dis juste, il ne faut pas louper ça, parce que ce n'est pas tous les jours qu'on fait de ce genre d'événements dans les Alpilles et le Pays d'Arles.
1: Oui, et puis ça va être un grand moment. Yann Muller avec ses oies sauvages, ça va être tellement beau.
2: Exactement. En tout cas, on y sera,
1: nous. Ben, écoute, nous aussi. Merci beaucoup, Dorothée. Et on vous dit à très bientôt avec Radio Camargue.
2: Merci, Sandra.

0: Jennifer Lopez.
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0: Le salut amical aux marchands de glace, voilà, qui ne désemplissent pas. Je ne sais pas si vous avez vu ça vous aussi, voilà. Les températures entre 30 et 32 degrés, localement 33 degrés pour le département du Gard. Et je dois vous dire, je vais pas vous cacher non plus qu'on aura chaud tout au long de cette semaine. Pas de baisse de température avant le week-end prochain. Des bisous, Alexandra prend le relais donc à 13h. C'est George Benson pour Give Me The Night, un tout petit peu avant. À demain matin.
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1: Bienvenue sur Radio Camargue, très bon lundi férié ou pas pour certains d'entre vous. En tout cas, il est 13h, on va retrouver la musique de Vita et de Bruno Mars, 24K Magic, c'est parti.
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0: Radio Camargue, excellent après-midi avec Beyoncé.
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0: Bienvenue à tous, passez un très bon début de semaine, peut-être un début de semaine férié pour certains d'entre vous. Profitez-en bien les amis. Courage à tous ceux qui travaillent. Allez, il ne reste plus que quelques heures, je vous accompagne jusqu'à 16h avec pas mal de bonnes choses. On parlera toujours cadeaux, on parlera toujours bon plan, il y aura toujours autant de musique. Hein. 30 minutes de musique non-stop avec Colby Kayat, Ed Sheeran accompagné de Justin Bieber, mais également Charlotte Cardin. Tant pis pour elle, vous êtes sur Radio Camargue.
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0: Radio Camargue, c'était Michael Jackson.
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0: 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En plus, vous avez le temps qu'il vous faut là, puisque dans quelques minutes, on va retrouver Taïk pour le titre Girlfriend. Il y aura aussi Selena Gomez. Bon lundi après-midi.
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1: Il est 14h et l'après-midi continue en musique sur Radio Camargue avec Katy Perry ou encore un souvenir de super funk, Lucky Star qui débarque dans quelques secondes. Très bon lundi férié à tous.
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0: Radio Camargue, c'était Timbaland, Nelly Furtado et Justin Timberlake.
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0: 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Et c'est reparti pour une demi-heure de musique non-stop avec Milky, Marine et son cœur maladroit ou encore Santana. Ne bougez pas.
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0: Miley Cyrus à l'instant sur Radio Camargue.
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0: 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Bel après-midi.
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1: 15h et on passe encore quelques minutes ensemble les amis. Vous êtes sur Radio Camargue, on va retrouver les infos de Virginie Quiénon, mais également Tame Impala et The Weeknd pour Blinding Lights.
2: Bonjour à tous, à la une de l'actualité. Un adolescent de 16 ans a été interpellé après la mort d'un enfant de 12 ans à Rennes. Le corps de la victime a été découvert dimanche près des berges de la Vilaine avec une serviette de bain mouillée nouée autour du cou. Une enquête est ouverte pour meurtre sur mineur de moins de 15 ans. Gros coup de chaleur dans l'Hexagone. 18 départements de l'Ouest et de l'Île-de-France sont désormais placés en vigilance jaune canicule jusqu'à mardi. Des températures exceptionnelles pour un mois de mai sont attendues, jusqu'à 34 degrés à Nantes et Rennes cet après-midi. Et plusieurs records ont déjà été battus ces derniers jours, notamment à Brest, Bergerac ou Charleville-Mézières. Et puis c'est une conséquence de cette vague de chaleur qui traverse le pays. Une femme de 28 ans est décédée à Lyon après avoir participé dimanche à une compétition mêlant course à pied et exercice de fitness à haute intensité. Selon la préfecture du Rhône, elle a été victime d'une hyperthermie. Prise en charge par les secours puis hospitalisée, elle est décédée ce lundi. Et plusieurs malaises sont signalés lors d'épreuves sportives organisées ce week-end partout en France. Une nouveauté pour les futurs bacheliers. À partir de 2028, les lycéens auront accès à une épreuve en langue régionale. Annonce du ministre de l'Éducation nationale, Édouard Geffray. Concrètement, un élève ayant étudié les mathématiques en breton, en corse ou en basque pourra composer dans cette langue avec un sujet identique à celui en français mais traduit. Elle adore la Terre vue du ciel. Sophie Adenau, l'astronaute française, a donné une conférence de presse depuis l'espace. Pour elle, ça a clairement changé sa vision du monde. Vu de là-haut, il n'y a plus de frontières.
3: Ce qui change vraiment, c'est cette perspective qu'on a en fait. Quand on voit la Terre avec cette distance, cette perspective, on comprend que vraiment tout est unité. Et quand on est sur Terre, on a tous en tête que c'est la géographie, les continents, les pays, tout a des limites. Ici, quand on voit la Terre dans son ensemble, eh bien, tout est interconnecté, les continents, les océans, on comprend que la météorologie, les nuages, etc. Du coup, si on veut la protéger ensemble, cette planète, il faut que l'humanité soit unie et aille dans la même direction, en fait, pour la protéger.
2: Voilà l'astronaute française Sophie Adenau. Et puis un mot de tennis, ça passe sans problème pour Arthur Rinderknecht à Roland-Garros. Le Français a battu l'Autrichien Rodionov en 3-7. Et d'autres Français sont sur les cours cet après-midi. Terence Atman et deux duels tricolores. Hugo Humbert contre Adrian Manarino et Hugo Gaston contre Gaël Monfils. Voilà pour l'actualité. Bon après-midi à tous.
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0: Notez que le mercredi 3 juin, la base aérienne 701 Salon de Provence ouvre ses portes de 9h à 16h pour un job dating service national dédié aux jeunes de la région sud. Une occasion de découvrir les métiers proposés localement à travers le service national avec 40 postes à pourvoir dès cet été. Sur place, des stands interactifs, des démonstrations dynamiques et immersives, rencontres avec les aviateurs, échanges autour des formations, missions et parcours possibles. De quoi plonger au cœur de l'univers de la base et peut-être même trouver sa future voie. Inscrivez-vous en cherchant sur Google Job Dating Service National. N'hésitez pas et puis bonne chance, on sait jamais. Hein. On adore ce son, c'est Bruno Mars et I Just Might qui arrive dans quelques secondes. Il y aura également Christophe Willem et Camila Cabello. 30 minutes de musique non-stop qui arrive tout de suite.
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0: Chakra Naté sur Radio Camargue.
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0: 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À suivre les 3 de l'après-midi, je vous quitte avec Maroon 5 et Christina Aguilera, Moves Like Jagger, et je vous donne rendez-vous demain, 13h. Salut tout le monde.
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1: Bon après-midi de lundi et merci d'avoir choisi Radio Camargue. Il est 16h, dans un instant John Newman arrive, il y aura les Pussycat Dolls également. Et avant tout ça, on va retrouver les infos tout de suite sur Radio Camargue. Je vous souhaite une super après-midi de lundi. 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
2: 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Bonjour à tous, à la une de l'actualité. Un adolescent de 16 ans a été interpellé après la mort d'un enfant de 12 ans à Rennes. Le corps de la victime a été découvert dimanche près des berges de la Vilaine avec une serviette de bain mouillée nouée autour du cou. Une enquête est ouverte pour meurtre sur mineur de moins de 15 ans. Gros coup de chaleur dans l'Hexagone. 18 départements de l'Ouest et de l'Île-de-France sont désormais placés en vigilance jaune canicule jusqu'à mardi. Des températures exceptionnelles pour un mois de mai sont attendues, jusqu'à 34 degrés à Nantes et Rennes cet après-midi. Et plusieurs records ont déjà été battus ces derniers jours, notamment à Brest, Bergerac ou Charleville-Mézières. Et puis c'est une conséquence de cette vague de chaleur qui traverse le pays. Une femme de 28 ans est décédée à Lyon après avoir participé dimanche à une compétition mêlant course à pied et exercice de fitness à haute intensité. Selon la préfecture du Rhône, elle a été victime d'une hyperthermie. Prise en charge par les secours puis hospitalisée, elle est décédée ce lundi. Et plusieurs malaises sont signalés lors d'épreuves sportives organisées ce week-end partout en France. Une nouveauté pour les futurs bacheliers. À partir de 2028, les lycéens auront accès à une épreuve en langue régionale. Annonce du ministre de l'Éducation nationale, Édouard Geffray. Concrètement, un élève ayant étudié les mathématiques en breton, en corse ou en basque pourra composer dans cette langue avec un sujet identique à celui en français mais traduit. Elle adore la Terre vue du ciel. Sophie Adenau, l'astronaute française, a donné une conférence de presse depuis l'espace. Pour elle, ça a clairement changé sa vision du monde. Vu de là-haut, il n'y a plus de frontières.
3: Ce qui change vraiment, c'est cette perspective qu'on a en fait. Quand on voit la Terre avec cette distance, cette perspective, on comprend que vraiment tout est unité. Et quand on est sur Terre, on a tous en tête que c'est la géographie, les continents, les pays, tout a des limites. Ici, quand on voit la Terre dans son ensemble, eh bien, tout est interconnecté. Les continents, les océans, on comprend que la météorologie, les nuages, etc. Du coup, si on veut la protéger ensemble, cette planète, il faut que l'humanité soit unie et aille dans la même direction, en fait, pour la protéger.
2: Voilà l'astronaute française Sophie Adenau. Et puis un mot de tennis, ça passe sans problème pour Arthur Hinderknecht à Roland-Garros. Le Français a battu l'Autrichien Rodionov en 3-7. Et d'autres Français sont sur les courses cet après-midi. Terence Atman et deux duels tricolores. Hugo Humbert contre Adrian Manarino et Hugo Gaston contre Gaël Monfils. Voilà pour l'actualité. Bon après-midi à tous.
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1: Il fera encore bien beau demain sur la Camargue. Le soleil va briller toute la journée de mardi. Concernant les températures, demain matin, il fera 27 à Arles-et-Martigues, 28 au Beau-de-Provence et à Bellegarde. Et l'après-midi, on aura encore quelques degrés en plus avec 29 à 32 degrés sur la Camargue. Les Pussycat Dolls sont là avec Don't Chat. Je vous souhaite une super après-midi.
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0: Bonjour à toutes et tous et bienvenue en ce lundi, c'est le fameux lundi de on sait pas trop si on bosse, on bosse pas, est-ce que qui va au boulot aujourd'hui? Oh je sais pas, tu passes la journée
1: déjà.
0: Je sais pas trop, on est un peu perdu.
2: Voilà. Regarde, on lève la main.
0: Alors nous on est là, oui, c'est effectivement là. Nous on est au rendez-vous, mais c'est vrai que dans beaucoup de boîtes, enfin tu sais plus trop s'il y a des boîtes qui offrent la journée, il y a des boîtes qui l'offrent pas, il y a des boîtes où tu dois poser ta journée. C'est compliqué.
1: Et ouais. Le pire c'est pour certains qui n'ont toujours pas compris le concept et puis qui quand ils vont recevoir leur salaire,
0: vont se dire ils vont aller râler.
1: On m'a enlevé une journée là.
0: Ouais, les DRH, elles doivent devenir dingues là-dessus. Oh, les pauvres.
3: Ça va, pour une fois qu'elle bosse.
0: J'ai applaudi. Bon, bah écoutez. mon corps a parlé à ma place, certainement.
1: Tu vois, la nature est bien faite.
0: J'ai fait un lapsus digital avec mes petits doigts. C'est marrant, ça, quand même. Bon, bienvenue en tout cas. Nous, on est là pour vous accompagner, que vous bossiez ou non. D'ailleurs, on est là pour terminer la journée ensemble jusqu'à 19h avec de la rigolade, avec les dernières recherches que vous avez faites sur l'intelligence artificielle. Parce qu'il y a forcément des trucs un peu rigolos. Lâchez-vous, confessez-vous. 07 44 88 50 40. On va écouter Vita, nous, sur Radio Camargue avec Ça fait mal pour vous accompagner en ce lundi après-midi. À tout de suite.
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0: Bob Sinclair sur Radio Camargue, c'était World Hold On.
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0: Le petit fil rouge aujourd'hui, c'est quelles sont vos dernières recherches insolites sur l'intelligence artificielle. C'est vrai que c'est un peu entré dans nos vies, etc. Et du coup, on a tendance à poser plein de questions à l'intelligence artificielle. Des fois, il y a des trucs un peu recherchés, etc. Et des fois, il y a des trucs un peu plus surprenants. Est-ce que, Jérôme, tu pourrais nous délivrer tes dernières recherches sur l'IA, s'il te plaît?
2: Ouais, allez, je vais vous mentir, en donner deux maintenant. Alors, peux-tu me faire loucher cet homme? C'est parce que j'avais un mec que je connais, je voulais le faire biglouche. Donc je me suis servi de l'IA, vraiment c'est une recherche utile. Et alors, vous voyez tout mon courage et toute ma vélocité, le temps pour marcher 250 mètres. Alors je vous explique pourquoi cette recherche. Ouais. C'est en gros pour une réservation pour cet été, pour les vacances.
3: Ah, et ma chérie me dit,
2: c'est trop loin. Non, c'est trop loin par rapport à machin où habite ta maman. Et en fait, effectivement, il faut à peu près entre 3 minutes et 3 minutes 45
3: pour marcher 250
2: et madame ne veut pas.
0: Carrément 3 minutes, c'est beaucoup.
2: C'est un peu complexe, mais en gros, on était dans un ancien hôtel l'année dernière. On en a pris un plus près, sauf que c'est 250 mètres. Elle dit, autant rester dans l'ancien si c'est pour 3 minutes de marche en plus, quoi.
0: Ah oui. Non, c'est un peu justifié. Hein. Voilà. Moi, je crois que je suis en train de regarder, mais l'une de mes dernières recherches est pourquoi les serres de pépinière sont en demi-cercle. C'est mon fils qui m'a posé la question et je n'ai pas su lui répondre. Je lui dis, mais pourquoi c'est vrai? Pourquoi c'est des demi-cercles? Et vous savez pourquoi? Vous voulez savoir pourquoi? Grâce à ça, la lumière, elle tape partout, donc ça permet de faire venir la lumière sur ce qui pousse dedans. Ensuite, s'il pleut ou il neige, la forme de demi-cercle, ça fait tomber tout sur les côtés, ça reste pas dessus.
3: Voilà.
0: Et ça a une meilleure prise au vent également, parce qu'on apprend des choses dans cette émission.
3: Émilie,
0: c'est quoi ta dernière recherche sur l'IA?
3: Moi, ça va vous donner un petit peu une idée du week-end que j'ai passé. Mes 3 dernières recherches sont mal de tête post-soirée. Est-ce que Ringo est portugais et quels sont les symptômes d'une cystite? Voilà.
0: Ah oui. Oh, ça sent le bon week-end, ça.
3: Ah oui, j'ai passé un bon week-end.
0: Ah bon, très bien. Ringo, le chanteur de qui est grand-oncle Corbeau Noir,
3: Ringo,
0: tout ça.
3: Écoute, je sais pas pourquoi, mais je crois qu'il est pas portugais du coup.
0: Non, j'en ai aucune idée. Hein,
2: T'as bien retenu ta recherche en tout cas.
3: J'avais mal à la tête à cause d'une soirée. Tu te rappelles?
0: Bon, très bien. N'hésitez pas à nous envoyer vos dernières recherches sur l'IA. C'est rigolo. 07 44 88 50 40. Sur Radio Camargue, on va parler cadeaux dans quelques instants. Et juste avant, voici Brandy et Monica avec The Boy Is Mine.

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4: 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Dans quelques instants, on va retrouver le Star Flash. Émilie, on va parler de quoi aujourd'hui?
5: On va parler de Matthew Perry, vous savez, alias Chandler dans Friends, parce qu'il se passe un petit peu quelque chose autour de lui. Mmh. On va parler de Jean-Marc Généreux, qui a de nouveaux projets plutôt intéressants. Et puis, on va aussi revenir sur M6 et l'émission Mariée au premier regard.
4: Bougez pas, ça arrive dans un instant sur Radio Camargue, mais pour l'heure, voici Gauthier et Somebody That I Used to Know.

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0: Le Star Flash, l'actu People, Média Télé, on fait le point comme tous les jours avec Émilie. Maintenant, on parle de qui, de quoi aujourd'hui?
2: On commence avec une info qui va forcément toucher les fans de la série Friends, puisque selon plusieurs médias, des objets ayant appartenu à Matthew Perry, alias Chandler, qui est décédé en 2023, vont être mis aux enchères. Il y aura des scripts, des pièces de collection ou encore des objets personnels de l'acteur. Et cette vente, elle a aussi une dimension symbolique, puisqu'elle est organisée au profit de la fondation créée en son nom qui lutte contre les addictions.
0: Ok, je trouve que le principe est bon, tu vois, là, mais je trouve que c'est un peu glauque de racheter des trucs de stars mortes.
2: Oui, après, c'est pas ses vêtements, tu vois.
3: Alors que de Stardust, on prend rien, quoi.
0: Deuxième info, Émilie, s'il te plaît.
2: Côté télé, on apprend que Jean-Marc Généreux, célèbre danseur et juré dans l'émission Danse avec les stars, va bientôt faire ses premiers pas dans une fiction. Et vous devinez laquelle?
0: Plus belle la vie commence demain.
3: Tout commence ici, demain.
2: Demain nous appartient.
0: Ah oui, bah voilà.
2: Ça sera que pour quelques épisodes, mais lui aussi va y aller.
0: Eh ben encore, hein. Et puis, la dernière info.
2: On termine avec une autre info télé, cette fois-ci sur M6, puisque la chaîne va diffuser non pas un, mais deux primes de l'émission Mariée au premier regard très bientôt. Le tout sur la même semaine. En gros, la semaine du 8 juin, on aura un épisode normal le lundi. Et ensuite, dans la semaine, voire même le lendemain, je crois, il y aura une spéciale Que sont-ils devenus?
0: Merci beaucoup, Émilie. Dans quelques instants, sur Radio Camargue, on va jouer. Vous bougez pas, mais pour l'heure, c'est Charlotte Cardin

0: Jimmy Cliff sur Radio Camargue avec Reggae Night. Bon après-midi.
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0: Le principe est simple, un événement, une date, elle peut être bonne, c'est pile, elle peut être avant, elle peut être après, à vous de me le dire tout simplement. Émilie, on commence avec toi. La sortie en salle du premier film de la saga Harry Potter, en l'occurrence Harry Potter à l'école des sorciers.
3: Génial.
0: Avant,
3: je l'ai jamais vu.
0: Après ou pile 2000.
3: J'ai jamais vu. Après.
0: Ouais, 2001. Ouais, bonne réponse. Voilà. Un point pour Émilie. Jérôme, la sortie de la chanson Bad Guy de Billie Eilish qui a cartonné partout dans le monde, avant, après ou pile 2021?
4: Ah ben j'ai pensé 2021, donc je vais dire pile.
0: Ah 2019. Ben, avant, c'est mal, ouais, 2019. Émilie,
4: ouais. Mais arrête avec tes commentaires, toi. Et voilà, avant, et voilà.
0: Gros nul. L'apparition des briques Lego, le jeu Lego sous forme de petites briques modernes, avant ou après 1950?
3: Ou pile, d'ailleurs.
0: Ou pile, pardon, oui. Tu dis pile?
3: Ouais.
0: Après 1958,
3: après.
0: Très, très bien. Jérôme, si tu marques un point là, il y aura des partages, sinon le jeu est terminé.
4: Tu me mets une pression. Hein.
0: Alors qu'Emilie aimerait la boire. La sortie de la chanson à succès, Random Access Memory de Daft Punk. Voilà, avec. Wow. Voyons quand même, c'est dans l'album Get dans l'album du même nom, avec
3: génial.
0: Get Lucky, tout ça.
4: Ah ouais.
0: Avant, après ou pile 2010.
4: Ah bah c'est pile, bien sûr.
3: Non, c'est avant.
0: C'est après, 2013.
3: Ouais, c'est après 2013.
0: Ouais, 2013, l'album de Daft Punk. J'en ai la confirmation, j'ai le poster chez moi de l'album avec la sortie en 2013. Donc, ouais. Écoute, Émilie, bravo.
3: J'ai gagné quand même.
0: Oui, elle a gagné quand même.
3: Oui, on.
4: T'es calicatum.
3: Oh, oui, hein.
0: Bravo, Émilie, pour cette superbe victoire. Dans quelques instants, sur Radio Camargue, il y aura Kélis. Parce que ça fait bien plaisir. Trick Me, histoire de passer une bonne après-midi ce lundi pseudo férié. Vous bougez pas, on vient très vite, il y a l'info aussi à 17h.
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1: Merci à vous de terminer la journée avec nous sur Radio Camargue. On est super content d'être au rendez-vous. Dans quelques instants, le petit truc en plus. Alex Warren avec Fever Dream ou encore Lilywood and the Prick. Et à 17h, les infos maintenant sur Radio Camargue.
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3: Bonsoir à tous. À la une de l'actualité, 8 départements du nord-ouest de la France sont placés en vigilance orange pour la canicule ce mardi. Il fera jusqu'à 35 degrés au meilleur de la journée. Une vingtaine d'autres départements, dont Paris et toute l'Île-de-France, restent en jaune. Le pic de cet épisode de chaleur précoce est attendu ce mardi. Deux mineurs ont été interpellés et placés en garde à vue à Rennes après la mort d'un garçon de 11 ans. Il a été retrouvé avec une serviette nouée autour du cou dimanche. Un adolescent de 16 ans a d'abord été interpellé ce lundi matin. Une jeune fille de 15 ans s'est ensuite présentée d'elle-même aux autorités. Selon le parquet, les deux jeunes avaient été vus avec la victime juste avant le drame. EDF, définitivement condamné pour harcèlement moral envers un ancien cadre de la centrale nucléaire des Ardennes. L'ex-salarié dénonçait depuis plusieurs années des pressions, des mises à l'écart et une dégradation de ses conditions de travail après des rapports critiques sur la sûreté des centrales nucléaires. Le gazole continue de reculer à la pompe après avoir frôlé les 2,40 euros le litre début avril. Le diesel a perdu près de 30 centimes en quelques semaines. Une baisse liée à la détente des tensions au Moyen-Orient, à la fin de la saison de chauffage en Europe et à une fiscalité un peu plus avantageuse que celle de l'essence. Le gouvernement annonce 13 mesures pour améliorer la santé physique et mentale des soignants. Médecins, infirmiers ou aides-soignants sont aujourd'hui plus touchés que le reste de la population par l'épuisement professionnel, les douleurs chroniques ou encore les addictions. Julie Pierret.
4: Oui, un soignant sur deux a déjà connu un burn-out d'après une étude publiée en 2023. Alors pour tenter d'inverser la tendance, la ministre de la Santé mise sur la prévention. Être acteur de sa propre santé, ça c'est le thème du nouveau module qui sera intégré à la formation des étudiants en médecine. Autre annonce, des temps de prévention et de récupération devront être encouragés. Un portail national d'information et un numéro d'appel gratuit seront également créés pour accompagner les soignants en difficulté. Le gouvernement promet aussi de mieux protéger la confidentialité des soignants et ça lorsqu'ils se font eux-mêmes soigner dans leur hôpital ou dans leur clinique.
3: Merci Julie. Enfin en foot, il n'y aura pas de parade sur les Champs-Élysées en cas de victoire du PSG samedi soir en finale de la Ligue des Champions. La préfecture de police de Paris annonce également un important dispositif de sécurité dans la capitale. Le stationnement sera interdit dès 15h samedi, puis la circulation sera coupée à partir de 17h dans un large périmètre autour des Champs-Élysées. Voilà pour l'actualité. Bonne soirée à tous.
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1: Il fera encore bien beau demain sur la Camargue. Le soleil va briller toute la journée. Concernant les températures, demain matin, il fera 27 à 28 degrés, puis ça monte encore l'après-midi. On attend 29 à Châteauneuf-les-Martigues. Il fera 30 degrés à Arles, 31 à Valabrègue et 32 le maximum. Ce sera pour Fontvieille. 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Voici Lilywood and the Prick et Prayer in Sea.
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0: La vie de tous les jours, on parle de quoi, Émilie, aujourd'hui ?
1: D'une astuce pour apprendre tout en s'amusant. Je vous explique, c'est un site internet qui s'appelle GeoGuessr. Le R de
0: GeoGuessr, on dit.
1: La lettre.
0: GeoGuessr,
1: ok. GeoGuessr. Oui, mais c'est pour qu'on comprenne. Alors, tu connais, okay. Vas-y, explique-nous un petit peu.
0: En gros, ça vous amuse. Vous allez sur le site, ça vous catapulte quelque part dans le monde via Street View de Google. C'est le truc où on peut se balader dans les rues. Et l'objectif, c'est de deviner où est-ce que vous êtes. Voilà.
1: Exactement. Vous vous baladez dans les rues, vous tentez de reconnaître des monuments et vous essayez de deviner où est-ce que vous vous trouvez partout dans le monde. Je trouve ça génial.
0: Non, c'est vrai. Mais il y a des mecs, ils sont extrêmement forts. Il y a un gars sur TikTok, j'ai pas son nom. Mais le mec, il arrive à se retrouver à genre un mètre près, tu vois ce que je veux dire? C'est phénoménal.
1: Oh, c'est faux.
0: Et c'est à la fois passionnant à regarder et terriblement ennuyeux. Mais c'est quand même marrant. Mais
2: alors vous pouvez tenter le jeu, me perdre marrant. Dans ma propre ville. Je suis sûr que si tu me catapultes dans ma propre ville, je suis capable de... Ouais, New York.
0: Toi, si on te met dans ta buanderie, t'es perdu, toi, déjà.
2: La cuisine.
0: Ah, la cuisine, t'as jamais mis les pieds là-bas. Bah, c'est extrêmement dangereux. Fais gaffe, il y a des trucs qui brûlent et tout. Faut faire très attention. Allez, dans quelques instants, on va retrouver sur Radio Camargue vos tubes préférés. Madonna. C'est Vogue là que je vous ai préparé. On passe une super après-midi en ce lundi férié, pas férié, on sait pas trop. A tout de suite sur Radio Camargue.
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0: Vogue. Madonna sur Radio Camargue avec Vogue.
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0: Le petit fil rouge, aujourd'hui il est tout simple. Quelles sont vos dernières recherches sur l'intelligence artificielle? C'est vrai que c'est rentré dans nos vies un petit peu. On commence à faire des petites recherches et souvent on cherche des trucs un peu nuls pour voir ce qu'elle va nous dire, quoi. C'est marrant, oui. Voilà. Donc moi j'avais expliqué que l'une de mes dernières recherches était de savoir pourquoi les serres de pépinière, elles étaient en demi-cercle et pas d'une autre forme. Et j'ai eu ma réponse, j'étais très content. Jérôme a l'air très content de lui, donc je suis assez curieux d'entendre un témoignage.
2: Content, mais
3: tu viens d'en retrouver une?
2: Ouais, c'est quoi l'inverse de cougar?
3: Mais pourquoi? Mais ce qui est intéressant, c'est dans quel contexte tu recherches ça?
0: Ah non, mais alors, attends, il n'y a pas de contexte.
2: Je crois que c'est quand t'avais, on a dû parler d'une émission de télé sur M6.
3: Avec les cougars, ouais, tout
2: ouais,
3: à fait.
2: Et je me suis dit, mais comment s'appelle l'inverse?
0: Ah oui.
3: Ouais.
2: Et ben, il n'y a pas forcément de réponse, mais ça se dit souvent puma.
0: Ah oui, d'accord.
3: Ah bon,
2: ok, un puma.
3: Tu vois, c'est marrant quand même.
0: Léa nous dit, moi j'ai demandé si les chats comprenaient quand on leur parlait avec une petite voix pour voir si mon mistigri comprendre pourquoi ils me regardent bizarrement. Ok, pourquoi pas. Et on a un message de Lucas qui dit, franchement, j'ai demandé si c'était possible de survivre à une apocalypse zombie uniquement en s'enfermant dans un supermarché, histoire d'anticiper les vrais sujets. Bon, je pense que Lucas, il est un peu perché, mais c'est rigolo quand même. Non, mais hésitez pas, franchement, parce que c'est vrai que les réponses sont parfois surprenantes, mais les questions sont dingues, quoi. T'as un truc
2: à dire? J'en ai une autre qui était la popularité de la glace menthe chocolat, trouve-moi des pourcentages et des statistiques. Et là, c'est 4 à 5% des Français qui aiment.
0: Ah ouais? Ah ouais, moi je trouve
2: beaucoup,
0: ça
2: hein.
0: Absolument immonde, la glace.
2: Ah non, faut avoir un palette d'Oberman, je pense.
0: Oh non, mais mes gamins, ils adorent ça, mais je peux pas. Moi, je trouve j'ai l'impression de bouffer du produit vaisselle, quoi. C'est terrible. n'hésitez pas avec vos messages, 07 44 88 50 40. Sur Radio Camargue, il y a le journal des bonnes nouvelles qui arrive. Et maintenant, on va écouter Camaro et Femme Like You.
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1: Le journal des bonnes nouvelles. Jérôme.
2: Et bonne nouvelle, hein, Paris qui accueillera la Coupe du Monde de jeux vidéo, la Coupe du Monde d'e-sport. Ça va se passer du 6 juillet au 23 août 2026, donc c'est cet été. Il va y avoir 2000 joueurs, 200 clubs et plus de 100 nations qui se défieront sur 25 tournois. C'est un événement qui d'habitude se passe à l'étranger
1: et qui se passe
2: pour la première fois chez nous à Paris.
1: Eh ben merci Jérôme. Dans quelques instants sur Radio Camargue, on va retrouver le zapping. Aujourd'hui, on va parler des expressions qu'on n'utilise plus en 2026. Voilà, il y en a quelques-unes. Je suis désolé de vous le dire, mais dans l'équipe, il y en a quelques-unes qui ont survécu. Hein. Je vais pas vous.
3: Des ringards, nous.
1: Ouais, mais c'est sont rigolotes aussi. Voilà. Enfin, on va parler de ça dans un instant. Et en attendant, on va écouter sur Radio Camargue Naïka maintenant avec One Track Mind.
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0: Daniel Potter sur Radio Camargue avec Bad Day.
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0: Le zapping nous amène sur Internet. On va sur les comptes de Donda026 qui s'est fait repérer par Néo Média. Hein. C'est un média d'un petit peu d'actualité générale, etc. C'est rigolo. Et Donda026, il a remarqué qu'il y avait plein d'expressions qu'on n'utilisait plus aujourd'hui en 2026. Voilà, enfin, qu'on utilisait plus peut-être dans cette émission, parce que nous, il y en a... Enfin, écoutez et faites le tri.
2: Les expressions qu'on disait avant et qu'on n'utilise plus. À la voilà, gun beast to fly. C'est quoi ce beans? C'est un péta au schnock. C'est un perpète les oies. Ça chlingue. Pas mal celle-là. J'aime bien. Et mon cul, c'est du poulet? Parle à maman. Ah, t'es beau, t'as la classe à Dallas. Oh. Ah, pépette, minute papillon. C'est carré dans l'axe, d'Akodak. Cool Raoul. Tronche de cake, fastoche. Oh, ben, mystère et boule de gomme. Oh, je suis bien foute aujourd'hui. Y'a pas d'arrêt dans le beefsteak, y'en a que dans le poisson. Il est quelle heure? L'heure de t'acheter une montre.
0: Allez, soyez honnête.
3: C'est très ringard, mais...
0: Il y en a qu'on utilise encore, je suis désolé.
3: Oui, bien sûr.
4: Moi, j'aime bien faire des fois, juste parce que je suis ringue. Okidoki.
0: Okidoki.
3: Oh, c'est très ringue, ça.
4: Vous savez que je vois encore passer du merki aussi, par contre.
0: Ah non, merki, c'est plus possible.
3: Merki, c'est pas possible.
0: Non, non.
3: Ah, ouais. Oh, ça, c'est...
0: Non, mais ça chlingue, ça chlingue. Je suis désolé, ça chlingue.
4: Ça chmoute aussi.
0: Ça poque. Oh là là, ça poque, là, tu vois. Ça marche aussi. Bon, voilà, c'est les expressions qu'on n'utilise plus en 2026. Et entre nous, je vais être moi, je trouve ça un peu dommage, parce qu'il y en a qui sont vraiment très très bien. Voilà. Sur Radio Camargue, on va retrouver dans quelques instants sur 100 français. Et avant ça, c'est Dua Lipa avec Love Again.

0: Matt Pokora, il est là cet après-midi sur Radio Camargue avec quand même.
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0: Allez, on va jouer à Sur 100 Français, des questions sur nous, notre manière de faire, de voir les choses. C'est l'occasion de voir si vous êtes concerné, d'accord, pas d'accord, et si vous arrivez à trouver la bonne réponse qui se situe entre 0 et 100. Voici la question sur 100 Français. Combien ont déjà subtilisé sur 100 parents français? J'ai oublié ça. Sur 100 parents français, combien ont déjà subtilisé de l'argent dans la tirelire de leurs enfants?
2: Alors, est-ce qu'ils le rendent? Est-ce qu'on a l'info de pas ou ça?
0: J'ai pas l'info de savoir s'ils le rendent.
2: Moi, j'ai déjà fait justement parce que à une certaine époque, mes filles avaient beaucoup de billets et c'est vrai que on en parle souvent et j'en ai pas. Mais je le rendais après, je le faisais un virement.
0: Oui, mais c'est quand t'as besoin d'une pièce de monnaie, tu vois. Tu la rends après.
2: Chez le coiffeur,
0: non,
2: vu que je suis tout le temps en retard.
0: Ça m'est arrivé, mais c'est revenu. À chaque fois, c'est revenu. Là, on n'a pas la réponse de savoir si c'est revenu ou non. C'est juste la statistique telle quelle. 32 pour Jérôme.
3: 25.
0: Eh bien, sur 100 parents français, combien ont déjà subtilisé de l'argent dans la tirelire de leurs enfants? La bonne réponse, c'est 15. Bravo, Émilie. C'est toi qui gagne. C'est pas beaucoup, 15,
3: ouais,
0: hein,
3: c'est
0: Jérôme.
3: Moins, quand même.
2: J'ai un peu honte.
0: On est un peu dehors la loi, du coup, j'ai l'impression. Là, je me sens mal.
3: Ah oui, enfin.
0: Mais on n'est pas du tout dans la majorité de.
2: Et ce qui est terrible, c'est que vous avez cette phrase de parents qui sert à un peu vous déculpabiliser en vous disant eh oh, c'est quand même un peu mon pognon. Hein. C'est moi qui te l'ai donné. Donc,
0: moi, mes enfants, ils ont un petit peu d'argent de poche tous les mois, tu sais. Chaque fois, là, ils nous font le coup, ça me rend dingue. En gros, l'autre fois, ils voulaient acheter un truc qui nécessitait 2 mois d'argent de poche. Donc, il fallait prendre son argent du mois et l'argent qu'il n'avait pas encore.
2: Et une avance.
0: Alors, on lui dit, ok, mais par contre, le mois prochain, il n'y a pas d'argent de poche.
3: Voilà. Ouais.
0: Eh bah, tu sais quoi, on est arrivé au mois prochain. Non, mais on n'avait pas dit ça. Oui, mais non. Limite à prendre un avocat, le gamin. Non, mais sérieusement,
2: fais-lui écrire la prochaine fois.
0: Bien sûr que je vais lui faire écrire la prochaine fois. J'ai dit qu'il y aurait plus de prochaine fois de toute façon. Donc le problème est réglé, comme ça on n'en parle plus.
2: Une reconnaissance de dette?
0: Non mais attends, sur 25 ans. Non mais on est où là? Allez, dans quelques instants, Sophie Lidz-Bextor arrive. On va écouter Murder on the Dance Floor ici sur Radio Camargue. On vous souhaite une super après-midi. Retour de l'info à 18h.
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1: Bonne soirée de lundi, bienvenue sur Radio Camargue. Dans quelques instants, il y aura le qui a dit, vous allez pouvoir jouer en même temps que nous. On écoutera Julianne Peretta ou encore Rihanna. Et à 18h, voici les infos sur Radio Camargue. Belle soirée. 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
2: 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Bonsoir à tous, à la une de l'actualité, 8 départements du nord-ouest de la France sont placés en vigilance orange pour la canicule ce mardi. Il fera jusqu'à 35 degrés au meilleur de la journée. Une vingtaine d'autres départements, dont Paris et toute l'Île-de-France, restent en jaune. Le pic de cet épisode de chaleur précoce est attendu ce mardi. Deux mineurs ont été interpellés et placés en garde à vue à Rennes après la mort d'un garçon de 11 ans. Il a été retrouvé avec une serviette nouée autour du cou dimanche. Un adolescent de 16 ans a d'abord été interpellé ce lundi matin. Une jeune fille de 15 ans s'est ensuite présentée d'elle-même aux autorités. Selon le parquet, les deux jeunes avaient été vus avec la victime juste avant le drame. EDF, définitivement condamné pour harcèlement moral envers un ancien cadre de la centrale nucléaire des Ardennes. L'ex-salarié dénonçait depuis plusieurs années des pressions, des mises à l'écart et une dégradation de ses conditions de travail après des rapports critiques sur la sûreté des centrales nucléaires. Le gazole continue de reculer à la pompe après avoir frôlé les 2,40€ le litre début avril. Le diesel a perdu près de 30 centimes en quelques semaines. Une baisse liée à la détente des tensions au Moyen-Orient, à la fin de la saison de chauffage en Europe et à une fiscalité un peu plus avantageuse que celle de l'essence. Le gouvernement annonce 13 mesures pour améliorer la santé physique et mentale des soignants. Médecins, infirmiers ou aides-soignants sont aujourd'hui plus touchés que le reste de la population par l'épuisement professionnel, les douleurs chroniques ou encore les addictions. Julie Pierret.
3: Oui, un soignant sur deux a déjà connu un burn-out d'après une étude publiée en 2023. Alors pour tenter d'inverser la tendance, la ministre de la Santé mise sur la prévention. Être acteur de sa propre santé, ça c'est le thème du nouveau module qui sera intégré à la formation des étudiants en médecine. Autre annonce, des temps de prévention et de récupération devront être encouragés. Un portail national d'information et un numéro d'appel gratuit seront également créés pour accompagner les soignants en difficulté. Le gouvernement promet aussi de mieux protéger la confidentialité des soignants et ça lorsqu'ils se font eux-mêmes soigner dans leur hôpital ou dans leur clinique.
2: Merci Julie. Enfin en foot, il n'y aura pas de parade sur les Champs-Élysées en cas de victoire du PSG samedi soir en finale de la Ligue des Champions. La préfecture de police de Paris annonce également un important dispositif de sécurité dans la capitale. Le stationnement sera interdit dès 15h samedi, puis la circulation sera coupée à partir de 17h dans un large périmètre autour des Champs-Élysées. Voilà pour l'actualité. Bonne soirée à tous.
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1: Un petit coup d'œil sur la météo. Il fera encore bien beau demain sur la Camargue. Le soleil va briller toute la journée. Demain matin, les températures seront plutôt agréables. 27 degrés à Arles et Martigues. On aura 28 au Beau-de-Provence et à Bellegarde. Et l'après-midi, ce sera compris entre 29 et 32 degrés. Rihanna sur Radio Camargue, c'est elle qu'on écoute maintenant avec Don't Stop the Music.
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0: Julian Peretta sur Radio Camargue avec Wonderwhy.
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0: C'est l'heure de jouer au qui a dit une célébrité qui prononce une phrase. On essaie de retrouver qui est cette célébrité. En repartant de la phrase, on pose plein de questions. Ça vous met sur la piste et du coup, vous jouez en même temps que nous. Mais si on se trompe de notre côté, on a 10 secondes de malus. Le seul indice qu'on a tous en même temps, c'est la voix. Grosse voix, c'est un homme. Petite voix, c'est une femme. Jérôme qui a dit.
2: Après la musique, le maquillage est ma deuxième passion.
3: Ah.
0: Ah, française.
3: Donc une chanteuse.
4: Oui, oui.
0: D'accord. Est-ce que elle est connue pour se maquiller beaucoup?
4: Bah, pas tant en fait.
0: Enfin, Louane.
4: Pour moi. Bah, bonne réponse.
0: Arrête, c'est vrai?
3: Hein?
0: Oh
3: oui. Oh, mais qu'est-ce que c'est ça? Non.
0: Waouh! Je l'ai dit.
3: C'est sorti d'où?
0: Bah, de ma tête.
3: Dans ta tête.
0: Je l'ai dit au pif. Mais alors, au pif de chez Pif.
3: On est d'accord. Moi, j'avais pensé à Alizé parce que sa fille est dans le maquillage. Et du coup, je me disais, pourquoi pas, tu vois.
4: Mais c'est vrai que Louane, c'est pas quelqu'un que je vois.
0: Mais non, c'est
3: non,
0: ça.
3: Pas très maquillée, ouais.
0: Elle est, toujours fois, oui. Elle est toujours élégante, mais je veux dire, c'est pas. Mmh. Tu vois, il n'y a pas des démonstrations de maquillage.
4: Elle est mariée maintenant.
0: Mmh. Bravo à elle, félicitations.
3: Oui. Depuis le week-end dernier.
4: Pas invitée, par contre, nous. Hein.
0: Non, mais je pense qu'elle sait même plus que tu existes, hein, Jérôme, pour être très honnête. Hein.
4: Pardon.
0: Allez, dans quelques instants, Tame Impala avec Jenny. On va se caler Dracula sur Radio Camargue. À tout de suite.
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8: Et ça ne s'arrange pas vraiment pour vous qui vous trouvez sur la Nationale 113. Il faut prendre son mal en patience entre Saint-Martin-de-Crau et Arles en direction de Nîmes. Dans cette difficulté, vous perdez une bonne demi-heure actuellement. Et puis ça coince un tout petit peu plus loin, pareil, si vous continuez vers la 9. Sachez qu'une fois passé l'aéroport de Nîmes-Garon, eh bien vous avez encore 10 à 15 minutes de ralentissement pour rejoindre l'autoroute A9. Ailleurs, eh bien pas de grosses difficultés, ça roule très bien sur la Transhumance. Par exemple, lorsque vous êtes entre Fos et Istres et Miramas, il y a peu de monde, un petit peu de monde, circulation assez chargée, c'est vrai, entre Fos-sur-Mer et Port-de-Bouc, mais enfin rien à voir avec ailleurs dans le secteur. Je vous souhaite une très bonne soirée, un très bon long week-end avec Radio Camargue.

0: Radio Camargue avec Tame Impala, c'était Dracula.
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0: Allez, le petit fil rouge, aujourd'hui on parle de vos recherches sur l'intelligence artificielle. Peut-être que vous avez fait des petites recherches très sensées sur des trucs dont vous aviez besoin d'avoir une réponse, mais des fois on fait des petites recherches un peu moins sensées, un petit peu plus originales. Jérôme, t'en as d'autres ou pas? Parce que t'en as d'un beaucoup, j'ai l'impression.
2: Non, j'ai quand même les cougars, les chauves.
0: Ouais, j'étais en train de regarder, moi j'ai eu des trucs j'ai eu des trucs sur la musique, beaucoup de recherches sur la musique. Mais j'ai pas de, dans les dernières, hormis la serre, j'en ai pas des un petit peu original.
3: Il y a des messages. Où a été pêché, où se pêche la lotte? Voilà, je ne sais pas pourquoi.
0: Mais pourquoi?
3: Je ne sais pas. Je sais pas.
0: Noémie, moi j'ai demandé comment enlever une tache de vin rouge sur un tapis en laine sans faire de catastrophe. Et ben la technique a bien marché. Voilà, elle nous dit ça. C'est bien, ça c'est pratique. Gilles, nous j'ai demandé le résumé complet du dernier match de rugby que j'avais loupé à cause du repas de famille avec les noms des marqueurs d'essai histoire de pouvoir suivre les discussions du lendemain avec les copains. Ça aussi c'est marrant, mais c'est vrai qu'il y a certains aspects pratiques. Hein, t'es obligé de. Ah, Jérôme vient d'en trouver une autre a priori.
2: Non, je me dis c'était. Alors je suis remonté tout au début de mes recherches sur Gemini parce qu'au début j'utilisais beaucoup Gemini. Bonjour, comment ça va? Vraiment le pauvre type, quoi.
0: Ah, tu discutes, c'est juste tu te fais un copain avec l'IA, quoi. Ok, très bien. Et comment ça va, du coup?
2: Parfait, n'hésite pas à me solliciter si t'as d'autres questions.
3: Moi, j'en ai une pas mal.
0: Ah, oui?
3: Grenouille, est-ce que c'est de la viande ou du poisson?
0: C'est bien! Et alors, c'est quoi? C'est de la viande ou du
3: poisson? C'est ni l'un ni l'autre. Ah, voilà.
0: Bon, ben voilà.
3: C'est un. Attends, c'est marqué, je sais
0: Batracien.
3: Plus. Batracien. C'est un. Hein, pardon?
0: Batracien.
3: Amphibien.
0: Bah, exactement
3: amphibien,
0: ce que j'ai dit.
3: Voilà.
0: Merci
3: voilà.
0: En tout cas, amphibien, ce rendez-vous en tout cas. Merci pour vos messages arrivés au 07 44 88 50 40. Sur Radio Camargue, le journal des bonnes nouvelles dans un instant. Et Blue Country, les chaînes.

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1: Le journal des bonnes nouvelles. Jérôme.
2: Et bonne nouvelle pour les fans de qui? De Dorothée.
1: Ah,
2: et
1: bah
2: oui, qu'est-ce qu'elle fait Dorothée?
1: Elle revient
2: faire 9 concerts supplémentaires
3: allez.
2: En
3: novembre. Ah, trop bien.
2: Et décembre, avec notamment des dates à Caen, Aix-en-Provence, Montpellier, Dijon, Lille. Et elle reviendra au Palais des Congrès de Paris.
1: Ah, bah, ça, c'est une bonne nouvelle pour les fans de Dorothée qui l'avaient réclamé. Donc, ça, c'est chouette. Merci, Jérôme.
2: Oui.
1: Dans un instant, on va retrouver le chiffre du jour. Aujourd'hui, on va parler du vocabulaire de bureau qui agace le plus. Quels sont les termes qui vous mettent les petits frissons là? Restez avec nous, ça arrive très très vite. Mais avant tout ça, sur Radio Camargue, on va écouter Mousse maintenant.

0: l'hymne de la Coupe du Monde sur Radio Camargue, c'était Shakira avec Dai Dai.
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0: Le chiffre du jour. On va parler d'une, l'une expression qui agace. En gros, c'est une étude qui a été menée sur, ça a été mise à jour, hein, sur les expressions de bureau qui nous tendent, qui nous agacent.
2: Ah.
0: Les vocabulaires d'entreprise, etc. Parce que ça a beaucoup évolué, hein, ces derniers temps. Maintenant, il n'y a plus de président, directeur général, il y a des CEO.
3: Ouais, il y a beaucoup d'anglicisme.
0: Ça m'énerve.
2: Ouais.
0: Bref, et du coup, on vous demande, vous, on a demandé aux gens quelles étaient les expressions qui vous agaçaient le plus. Est-ce que vous savez ce qui est arrivé en premier?
2: Non.
3: Je sais pas, ASAP.
0: Non, ASAP,
2: ah ouais,
0: ça c'est énervant, ASAP. Non, non, non. L'expression qui est arrivée en premier qui agace le plus de gens, c'est le.
3: Ça, je dis rien.
0: Écoute, on revient vers toi.
2: Ah,
0: ah tu vois, ça agace un peu le on revient vers toi. C'est ce qui est arrivé en premier, l'expression la plus détestée en 2026. Globalement, les salariés rejettent massivement cette tournure qu'ils jugent floue, comme les expressions hey, c'est ok, ou alors c'est dans le pipe.
2: Non.
0: C'est dans le pipe, c'est dans les tuyaux. Hein. On l'avait en français, ça marchait très bien aussi, mais c'est.
2: Oh là
0: voilà.
2: Là.
0: Et globalement.
3: Ah,
0: c'est celle-ci, mais c'est pas trop boulot, ça, c'est la vie de quotidienne, ça.
3: Ah,
0: l'étude souligne, et c'est là où ça m'intéresse, que les anglicismes sont rejetés par les salariés. On déteste
2: bah
0: les
2: oui.
0: termes anglais, genre bah, CEO. L'autre jour, je suis tombé sur un truc.
2: Tu comprends même plus ce que c'est que ces métiers.
0: Exactement.
2: Sérieux.
0: L'autre jour, je suis tombé sur un mec qui avait une boîte. Il était plus ni président, directeur général, il était owner. Propriétaire, owner of the. Je me dis, mais arrêtez maintenant. Donc voilà, globalement, les termes anglais pour définir nos métiers, bah, ça plaît pas aux salariés.
3: On est radio host, nous.
0: Oui, nous, on est des radio hosts, absolument. Et on a un CEO qui est très absent, mais bon, ça, c'est un détail. Non, non, bah, je balance.
3: Mais par contre, sa banque, le CIO marche bien.
0: Ah oui, ça, je vais vous dire ça, il fait un max.
3: Même plus, c'est le CIC maintenant.
0: CIO, ça existe. Non, c'est le Comité International Olympique. Tu mélanges tout, Jérôme?
3: Ouais, comme Jean-Luc. Mélange tout.
0: Pardon, je l'avais pas, ouais, non, ok, très
3: ouais,
0: bien.
3: Ouais, j'ai mis un peu de temps, ouais, pardon.
0: L'éphéméride de demain arrive, ça vaudra mieux pour tout le monde. Et juste avant, sur Radio Camargue, Calvin Harris et Rag & Bone Man avec Giant.

0: Gwen Stefani sur Radio Camargue avec The Sweet Escape. Demain, on sera mardi, ce sera le 26 mai, on fêtera les Bérangers et les Bérangères. Bonne fête à vous, s'il y en a qui nous écoutent en ce moment. En 2024, il y avait du changement sur YouTube. Ça fait 2 ans que Thibaut InShape est devenu le premier YouTuber de France en passant devant Squeezie. Voilà, ça, il y avait une petite bagarre à l'époque. On en parlait beaucoup, c'était le drama, etc.
1: Je comprends pas l'intérêt des vidéos qu'il fait. Je trouve que Squeezie est plus créatif. Après, je peux comprendre. Et puis que le public.
0: Je pense qu'ils font pas. Ils tapent pas dans le même domaine.
2: C'est et pas puis, la même chose.
0: Thibaut InShape a surtout développé une clientèle internationale parce qu'il a fait des vidéos en anglais, des choses comme ça. Donc du coup, le chiffre a grimpé indirectement. Donc c'est pas tout à fait la même chose. Voilà.
1: Est-ce qu'il crie toujours autant, Thibaut InShape?
0: Non, je crois qu'il s'est bien calmé, Thibaut InShape.
1: D'accord. Ça va. Alors.
0: Les anniversaires, il y en a deux. Deux anniversaires musicaux. Il y aura Lauryn Hill.
1: J'adore.
0: Quel âge, Lauryn Hill?
1: 44.
2: Lauryn Hill, 50. Non, 50 et quelques.
0: 51. 51 ans. Voilà. Bon anniversaire.
1: À elle. 44.
0: Et ce sera l'anniversaire de Lenny Kravitz aussi.
2: Oh, j'adore aussi.
0: Eh ben, il a 62 ans, Lenny Kravitz.
2: Waouh!
0: Ah, bah oui,
2: mais ça. J'étais pas prête.
0: Ah, oui, là, ça avance.
2: J'étais pas prête.
0: 52 ans, Lenny Kravitz, demain, ce sera son anniversaire. On vous fait plein de gros bisous. À demain, l'équipe.

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1: Vous écoutez Radio Camargue, on vous souhaite la bienvenue à toutes et tous. Dans quelques instants, la soirée disco, il y aura Fonda Ray, il y aura Charades aussi avec Gimme the Funk. Mais d'abord à 19h, c'est les infos qu'on retrouve tout de suite sur Radio Camargue. Belle soirée.
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3: Bonsoir à tous, à la une de l'actualité, 8 départements du nord-ouest de la France sont placés en vigilance orange pour la canicule ce mardi. Il fera jusqu'à 35 degrés au meilleur de la journée. Une vingtaine d'autres départements, dont Paris et toute l'Île-de-France, restent en jaune. Le pic de cet épisode de chaleur précoce est attendu ce mardi. Deux mineurs ont été interpellés et placés en garde à vue à Rennes après la mort d'un garçon de 11 ans. Il a été retrouvé avec une serviette nouée autour du cou dimanche. Un adolescent de 16 ans a d'abord été interpellé ce lundi matin. Une jeune fille de 15 ans s'est ensuite présentée d'elle-même aux autorités. Selon le parquet, les deux jeunes avaient été vus avec la victime juste avant le drame. EDF, définitivement condamné pour harcèlement moral envers un ancien cadre de la centrale nucléaire des Ardennes. L'ex-salarié dénonçait depuis plusieurs années des pressions, des mises à l'écart et une dégradation de ses conditions de travail après des rapports critiques sur la sûreté des centrales nucléaires. Le gazole continue de reculer à la pompe. Après avoir frôlé les 2,40 euros le litre début avril, le diesel a perdu près de 30 centimes en quelques semaines. Une baisse liée à la détente des tensions au Moyen-Orient, à la fin de la saison de chauffage en Europe et à une fiscalité un peu plus avantageuse que celle de l'essence. Le gouvernement annonce 13 mesures pour améliorer la santé physique et mentale des soignants. Médecins, infirmiers ou aides-soignants sont aujourd'hui plus touchés que le reste de la population par l'épuisement professionnel, les douleurs chroniques ou encore les addictions. Julie Pierret.
4: Oui, un soignant sur deux a déjà connu un burn-out d'après une étude publiée en 2023. Alors pour tenter d'inverser la tendance, la ministre de la Santé mise sur la prévention. Être acteur de sa propre santé, ça c'est le thème du nouveau module qui sera intégré à la formation des étudiants en médecine. Autre annonce, des temps de prévention et de récupération devront être encouragés. Un portail national d'information et un numéro d'appel gratuit seront également créés pour accompagner les soignants en difficulté. Le gouvernement promet aussi de mieux protéger la confidentialité des soignants, et ça lorsqu'ils se font eux-mêmes soigner dans leur hôpital ou dans leur clinique.
3: Merci Julie. Enfin en foot, il n'y aura pas de parade sur les Champs-Élysées en cas de victoire du PSG samedi soir en finale de la Ligue des Champions. La préfecture de police de Paris annonce également un important dispositif de sécurité dans la capitale. Le stationnement sera interdit dès 15h samedi, puis la circulation sera coupée à partir de 17h dans un large périmètre autour des Champs-Élysées. Voilà pour l'actualité. Bonne soirée à tous.
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1: La météo avec encore du beau temps pour demain sur la Camargue. C'est le soleil qui va briller toute la journée. Les températures prévues demain matin, 27 à 28 degrés. Puis l'après-midi, ça montera encore un petit peu. On aura 29 à Châteauneuf-lès-Martigues, 30 degrés à Arles, 31 à Val-à-Brègue et 32 le maximum. Pour Fontvieille, passez une super soirée avec le mode disco de Radio Camargue qui commence maintenant. Fonda Ray avec Touch Me et Charades pour Gimme the Funk. Gros bisous et rendez-vous demain 16h.

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